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0: visage avec mon t-shirt. Puisque j'étais menotté la seconde qui a suivi, je n'ai pas réussi à empêcher les larmes brûlantes de couler sur mon visage, puisque la seconde d'après, j'étais fauché par l'arrière, tombant de tout mon poids sur le dos. Je n'ai pas réussi à savoir si j'avais été projeté au sol avant le passage des menottes ou après. J'avoue qu'à ce moment-là, tout était confus et flou. Je n'ai pas réussi à déterminer lequel des deux ingrédients, le gaz lacrymogène ou la colère, brûle le plus le visage. Je suis sorti après 7 heures de garde à vue. Si j'ai pris le temps de vous écrire, c'est parce que ce soir, je ne réussis pas à me dire que j'ai mal agi et que les policiers étaient dans leur bon droit. Je ne réussis pas à me dire que demain, je reprendrai le métro et que si je vois une scène similaire, je passerai mon chemin et détournerai le regard. Je ne réussirai pas. J'ai été rappelé à l'ordre. J'ai été mis en garde à vue. Je vous écris pour vous dire que je suis vivant et que ce n'est pas de mon sort que je me préoccupe aujourd'hui. Je vous écris parce que j'aimerais savoir qui va se charger de rappeler à l'ordre ces policiers qui considèrent les citoyens de ce pays comme des moins que rien, comme des gens qui peuvent être molestés et humiliés en public.
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1: Comment voulez-vous que le travailleur français qui travaille avec sa femme et qui ensemble gagne environ 15 000 francs et qui voit sur le palier à côté de son HLM entasser une famille

Si vous ajoutez à cela le bruit et l'odeur, eh bien, le travailleur français sur le palier devient fou. Et ce n'est pas être raciste que de dire cela. Nous n'avons plus les moyens d'honorer le regroupement familial. Et il faut enfin ouvrir le grand débat qui s'impose dans notre pays, qui est un vrai débat moral, pour savoir si il est naturel que les étrangers puissent bénéficier, au même titre que les Français, d'une solidarité nationale à laquelle ils ne participent pas puisqu'ils ne paient pas.

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0: 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Tu fais grève? 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
3: Comme chaque année, le Cercle Occitan de Saint-Jury organise la Festo Danzarello, double bal de danse occitane et repas champêtre au parc Mitterrand de Saint-Jury, le 1er août 2026. Le groupe qui assurera cette animation est le groupe Bassacado. Rendez-vous pour le premier bal à 18h, repas à 19h et second bal à 21h. Le repas c'est 15€ avec melon, jambon, saucisses, pommes de terre, otustet, cantal et pêche. Rendez-vous le 1er août au parc François Mitterrand de Saint-Juéry. Retrouvez toutes les infos sur le site de Saint-Juéry ou du CCOA ou encore de Luca Pial. Du 30 juillet au 2 août, retrouvez le rendez-vous incontournable de l'été de Pollux Asso avec la 13e édition de l'Extreme Fest à Cap Découverte. 3 jours de concerts et une programmation d'exception, nouveauté cette année. Début des concerts à 14h30. Toute la prog sur le site extremefest.fr. Cossines et camarades. Une exposition à voir au musée mine départemental de Cagnac-les-Mines depuis le 19 juin jusqu'au 4 décembre. Une invitation à découvrir une facette méconnue de l'histoire minière carmosine, celle des hommes qui, au-delà de leur travail au fond ou au jour, ont trouvé dans la création artistique un espace d'expression, de sensibilité et de liberté. Cossines et camarades, une exposition à voir donc au musée mine départemental de Cagnac-les-Mines jusqu'au 4 décembre. 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Le festival du film documentaire Écho d'ici, Écho d'ailleurs, de l'abbaye de Rouérou, dans le sud du Tarn, se prépare. La 19e édition du festival du film documentaire Écho ici, Écho d'ailleurs prend forme petit à petit. Cette année, il sera question d'argent, de consommation, d'engagement, de commun et de désobéissance parfois. Le festival aura lieu les 9 et 10 octobre, notez-le. Retrouvez toutes les infos sur le festival sur le site www.ecodudoc.fr.
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1: Moi, il m'a éclairé sur la lutte de, classe.
0: Yves, inspecteur du travail.
1: Mais sur l'exploitation, sur... Et après, j'ai bien su étudier...
0: Quatrième épisode.
1: Industriel, 19e, aux États-Unis, principalement en Grande-Bretagne, aux États-Unis aussi un peu, Allemagne, moins sur la France.
2: Tout en n'ayant jamais travaillé, il n'a jamais eu de contrat de travail, Marx ?
1: Si, il a eu des contrats avec des journaux.
2: Ouais.
1: Pour écrire un article tous les 15 jours.
2: T'es un peu pigiste ?
1: Alors oui, ça devait être... Il était payé pour chaque article, oui. Mm.
0: Yves Sinigaglia a été inspecteur du travail pendant 25 ans. Il a milité à la CFDT de 1979 à 1996. Depuis 1997, il milite à Sud Travail et Solidaire. Et en 2023, il publiait Histoire populaire des luttes pour les conditions de travail aux éditions L'Harmattan. Je le rencontre lors d'une seconde entrevue, début septembre 2024. Après deux émissions déjà réalisées en mai 2024. Et c'est donc pour cette fois la quatrième partie de cet échange avec Yves. Alors Yves, on continue. Donc tu es, je le rappelle, auteur d'une histoire populaire des luttes pour les conditions de travail, même s'il manque le mot « une » sur le titre. Mmh. C'est une version que tu proposes, puisqu'il n'y en avait pas jusqu'à présent.
1: Voilà, c'est pas une histoire fermée.
0: C'est aux éditions L'Harmattan, donc. Et donc on parlait de sources, de ce que tu as trouvé. C'est sous quelle forme aussi les sources, est-ce que c'est des rapports? Parce que toi, donc tu dis, t'es inspecteur du travail, c'est aussi eux qui font des rapports. Il y a peut-être des récits. Est-ce qu'il y a aussi des auteurs, peut-être littéraires, qui ont raconté les conditions de travail? Je pense à des gens qui auraient pu justement démocratiser un peu ce qui se passait dans les usines en racontant la condition humaine de travail.
1: Alors, il y a deux livres remarquables. Un sur de Sylvie Schweitzer sur Renault entre 1919 et 1939. Alors c'est remarquable parce que elle a été dans les archives patronales, syndicale, de la préfecture de police, parce que les ouvriers sont sacrément surveillés. Et là, les archives patronales sont énormes pour Renault à cette époque-là, et là, elle ne parle que de Renault, et elle te raconte la vie dans l'usine. Et alors ça, c'est un livre où tu as des choses bien précises, les luttes. Par exemple, en 1926, ils font un cahier revendicatif, le PCF est en train d'essayer de s'implanter en même temps dans la CGT, et de construire la CGT, mais l'important pour eux, c'est de construire le PC dans le Renault. Et donc, ils font une plateforme où on parle des WC qui sont pas propres, du fait que certaines portes de l'usine sont fermées et donc il faut passer par un autre endroit. Et donc, ils demandent à ce que les portes soient ouvertes pour aller directement au métro. Et ils demandent l'arrêt de la guerre avec le Maroc, dans la même plateforme.
0: Alors, ça, c'est le PC qui rajoute ce truc-là, a priori.
1: Oui, oui, ouais. Oui, oui, bah oui, c'est la ligne PC du moment, c'est un truc complètement gauchiste, et donc c'est un truc complètement fourre-tout. Enfin, il réclame aussi des garages à vélo, et l'arrêt de la guerre du RIF. Donc, visiblement, leur problème, c'est pas les conditions de travail, sauf que ils ont eu ces remontées-là par leurs délégués. Voilà, donc, toi, il y a des extrêmes confusions, et c'est comme ça que se construit très très péniblement la CGT. C'est-à-dire qu'on pense que la forteresse ouvrière de Renault-Billancourt, il y a plein de CGT dans les années 30. Non, ils sont 60. Ils sont 60 et il y a déjà 14 000 personnes. Hein, et il n'y a pas d'autres syndicats. On pense que Renault, ça a toujours été une forteresse et qu'il y régnait la CGT et puis les employeurs tiraient la langue. Ben non.

0: quand il y a eu deux ou trois mouvements de grève, l'employeur licencie 6 000 personnes et reprend ceux qui veulent, enfin ceux que l'employeur veut faire revenir. Donc il y a un déchet de 600 personnes qui rentrent pas parce que ils ont mené les luttes dans les ateliers, les machins, les trucs où ils étaient carrément porte-parole. Ils les font pas entrer. Donc c'est pour montrer aussi que le syndicalisme, c'est pas une partie de plaisir, que c'était pas mieux avant. Un syndicaliste, c'est pas quelqu'un qui s'y fait du syndicalisme, c'est pas quelqu'un qui est tranquillement dans un fauteuil, quoi. Il y a toujours été des gens qui ont été réprimés, et ça va avec le statut de syndicaliste. Ceux qui sont pas réprimés, c'est que c'est pas des syndicalistes.
1: Là, tu disais, pour reciter c'est une historienne, celle qui a fait cette compilation de...
0: Sylvie Schweitzer. Donc, elle a écrit sur Renault, Billancourt, et il y en a un autre, dont j'ai plus le nom en tête, qui a écrit sur Citroën. Et c'est aussi remarquable parce que, un, ils décrivent la chaîne, deux, ils décrivent toutes les luttes, toutes les petites luttes, parce que il y a les grandes luttes avec la grève générale ou je sais pas quoi, les arrêts de travail, etc. Et puis il y a certainement, et ça se voit nulle part, les luttes quotidiennes, la machine qui déconne, plus personne n'utilise la machine, ou tu montes chez le chef de service, le chef d'atelier, en délégation à plusieurs, ou tu envahis, etc. Parce qu'il y a eu quand même ce genre de choses. Mais ça apparaît que très très très peu. Tous ces petits faits, nulle part c'est écrit. Alors comment retrouver ça? Eh ben ceux d'aujourd'hui déjà, et ceux qui sont à la retraite depuis pas longtemps, ils devraient raconter ce qu'ils ont fait. Mais rien n'apparaît. Alors, où t'as des tracts syndicaux, mais les tracts syndicaux...
1: Mais ils te racontent l'action, prévoir l'action,
0: oui, mais l'action pas forcément... qu'ils vont faire, ou rarement les bilans. Les tracts de bilan pour dire on a gagné, ça, mais souvent ils n'ont pas forcément gagné, mais c'est un entre-deux. Enfin, bref. Et alors ça, c'est la mémoire individuelle qu'on ne collecte pas.
1: Et est-ce que c'est pour ça que tu parles d'histoire populaire des luttes, c'est parce que tu essaies de chercher des sources.
0: Histoire populaire, parce que ce qui m'intéresse, moi, c'est ce qui se passe en bas. C'est pas de dire, simplement, en 1920, il y a eu une loi qui dit ceci, c'est monsieur machin, il y avait une majorité socialiste, et crac, c'est passé, etc. Ça, c'est la différence entre écouter Macron et écouter les Gilets jaunes. Les Gilets jaunes qui te parlent de leurs conditions de travail, pas que d'ailleurs, de leurs conditions de vie. Parce que dans les conditions de travail, je reviens sur il y a aussi les conditions de vie et d'emploi. Quand t'es précaire, t'as pas les mêmes conditions de travail que quand t'es avec un CDI. Quand t'habites à 40 km, conditions de vie, t'as pas les mêmes conditions de travail. Quand t'es mère célibataire avec trois mômes, t'as pas les mêmes conditions de travail. T'es obligé d'avoir un temps partiel. Donc t'es à 700, 800, 900 euros. Et donc, voilà, tes conditions de travail se résument aussi à ton statut extérieur.

0: dans une boîte, tu as les CDI, les intérimaires, les précaires, CDD, les sous-traitants. Est-ce que le syndicat prend en compte l'ensemble de ces statuts? Parce que, évidemment, depuis des années, les gouvernements ont laminé le statut de CDD, de CDI à 39 heures, pour faire toutes les combines, les sous-traitants sur place. Et certes, il y a les sous-traitants ailleurs, mais il y a les sous-traitants sur place. Les stagiaires, les CDD, machin, et aussi les temps partiels.
1: Voire des auto-entreprises aussi, où tu es obligé de facturer.
0: Tu as aussi des auto-entrepreneurs, donc qui sont pas en contrat de travail, mais qui sont en contrat de gré à gré commercial entre deux entreprises. Un auto-entrepreneur, c'est une entreprise. Mmh. Bah, par exemple, le transporteur d'une grue, il est auto-entrepreneur. Son camion lui appartient, quelquefois. Et il va faire un contrat avec un chef de chantier pour amener un morceau de grue. Donc lui, il va courir après les contrats pour pouvoir faire circuler son camion qui lui coûte un brin et qu'il a en location, en gérance, je sais pas quoi. Donc le problème de notre syndicalisme, c'est qu'il ne prend pas en compte tous les gens qui travaillent dans la boîte. Il prend en compte les statutaires, ce que j'appelle les CDI, quoi. Et pareil dans la fonction publique. En fonction publique, on a des contractuels, etc. Alors, certes, on va faire une brochure sur les contractuels, mais est-ce que les titulaires vont défendre les contractuels? Quand les contractuels, par exemple, sont en fin de contrat, souvent un an, deux ans, six ans, les fonctionnaires ne bougent pas. Ah, c'est dommage, ben on va lui faire un cadeau pour son départ. Mais à part ça, est-ce qu'on va le défendre? Est-ce qu'on va essayer de faire titulariser ou de faire prolonger son contrat? Les employeurs et les gouvernements ont parcellisé tout le monde. Enfin, jusqu'en 75-80, tout le monde était CDI. Et il n'y avait aucun temps partiel. Et donc, c'est Raymond Barre qui a commencé à diversifier, comme on dit maintenant, en mettant divers statuts. Aujourd'hui, il y a 26 CDD différents dans le Code du travail. Contrat saisonnier, contrat vendange. Contrat d'insertion, contrat de... Enfin, il y en a 26. Voilà. Donc l'employeur, il va pêcher dans tout ce qui... En plus, ce sont généralement des contrats aidés. Enfin, l'État donne de l'argent, ou du moins exonère des cotisations sociales patronales.

0: Et si on prend le cas, par exemple, de l'amiante, tu as beau, après coup, gagner soit devant la justice, soit un combat social qui fait que tu vas avoir un chèque ou un soin, etc., ben, le mal est fait. Et toi, ton métier, c'est d'éviter que le mal se
1: Oui.
0: reproduise.
1: Oui, de l'éviter avant. Quand il y a un risque de chute de hauteur, tu retires la personne qui risque de tomber. Sur l'amiante, bah, ça a été extrêmement difficile, puisqu'il y a un premier inspecteur en 1906 qui dit l'amiante est mortelle. Et l'amiante a été interdite en France en 1995. Donc 91 ans plus tard. Donc d'un côté, les employeurs étaient ravis parce que c'était un matériau particulièrement efficace contre le bruit, contre le feu, qui ne coûtait rien. Et de l'autre côté, pendant des années, les syndicats ne se sont pas occupés de l'amiante. À un moment donné, ont participé dans les années 80, avec le patronat, à un aménagement. L'amiante est à risque, mais si on l'utilise en bonne conformité, il n'y a pas de problème. Donc c'était CGT et CFDT qui étaient les plus imbriqués dans la collaboration avec l'employeur là-dessus. Et puis, très curieusement, et c'est pour ça que je dis que ce n'est pas forcément par les luttes syndicales, ce sont des associations qui sont substituées de fait aux syndicats, des associations contre l'amiante à Jussieu, par exemple, des associations contre le risque chimique, bon, dans plusieurs luttes dans les années 70, et c'est pas hasard si c'est dans les années 70, c'est-à-dire à partir de 68-70, il y a un retournement. Il y a des gens, il y a des syndicats, il y a des associations qui se montent sur les conditions de travail, sur un risque particulier. Et ça, c'est impulsé par des gens qui sont souvent hors syndicat ou qui sont minoritaires dans les syndicats. Donc comme ils ne peuvent pas passer par le syndicat, ils créent des collectifs de lutte. Ils font des choses en dehors des syndicats. Et les syndicats, principalement la CGT à l'époque, les ignorent, les mettent de côté. Bon. Ce qui n'est plus le cas maintenant de la CGT qui a compris quand même que les conditions de travail et tout ce qui est association qui travaille autour de ce type de lutte sont des alliés et sont pas des... et pas des gauchistes.
0: Peut-être on peut citer alors à la fois dans l'histoire que toi tu as farfouillé et peut-être dans l'histoire récente aussi, c'est quoi? Est-ce qu'on peut lister les outils qu'ont les salariés ou qu'ont eu les salariés à leur disposition ou parfois pas simplement à leur disposition mais qu'il fallait chercher? On a parlé d'associations, de syndicats, l'inspection du travail, la médecine du travail. Donc il y a des choses institutionnelles, il y a des associations plus informelles, même si elles sont déclarées en préfecture la plupart. Il y a eu les, on a par, t'as parlé de comités d'entreprise. Il y a les comités socio-économiques ou encore les CHSCT qui n'existent plus, je crois. Est-ce qu'on peut lister tout ça? Et c'est quoi les différences? Est-ce qu'ils ont des poids politiques différents selon toi, et est-ce que tu as vu des choses plus efficaces que d'autres pour dénoncer des conditions de travail, voire pour les
1: Alors,
0: changer?
1: je pense qu'il faut se servir de tous ces outils que tu as listés, pas forcément au même moment, en même temps, chacun à son tour. T'as un accident du travail, l'employeur dit c'est pas un accident du travail. S'il y a un CSE, c'est-à-dire un CSSCT, ce qui remplace vaguement le CHSCT, mais en moins bien, ne veut pas faire l'enquête alors qu'il y a eu un accident. Comment tu t'en débrouilles? Eh ben, il va falloir passer par l'inspection du travail, lui faire un signalement, lui dire à tel endroit, tel jour, il s'est passé tel événement, on souhaiterait que vous fassiez une enquête. Donc l'ex-CHSCT, qu'on appelle CSSCT, n'a pas fait son travail, ou n'a pas osé le faire.
0: Est-ce qu'il a les moyens aujourd'hui, par exemple, de le faire?
1: Oui, d'abord, oui,
0: Parce qu'il
1: sauf que...
0: faut des expertises, j'imagine, il faut
1: Bah,
0: des...
1: pas forcément.
0: Non?
1: Alors, il y a peu de CH.

0: le CSSCT qui sont vraiment compétents pour faire les enquêtes. Pas tant que ça, toi. C'est-à-dire que les membres des CSSCT sont très très peu formés. Donc, sont mal formés, sont pas formés, comprennent pas forcément, etc. Alors, il y a des CSSCT qui fonctionnent et ils ont besoin de personnes pour faire le boulot. La SNCF, par exemple, mais c'est très particulier. EDF, pareil, ils savent faire, il n'y a pas de problème. Mais il y a plein d'équipes un peu ou timides ou incompétentes parce que mal formées ou pas formées, parce que c'est les organisations syndicales qui forment. Aux conditions de travail.
1: On pourrait envisager que l'inspection du travail forme ou c'est pas du tout. Parce que c'est une méthode c'est que rare. Vous avez en tant qu'inspection.
0: Mais c'est très rare qu'on forme des équipes syndicales. Normalement, c'est pas les syndicats. Moi, j'ai sorti des dossiers dans des boîtes extrêmement grosses, bien connues, où le militant CFTC, membre de la CSSCT, n'osait pas déclarer l'accident du travail. Il en parle à la CGT. La CGT m'en parle, il m'explique, le mec de la CGT, nous on peut pas faire parce que ils sont en train de nous torpiller de partout. Une boîte où le syndicalisme, normalement, est respecté, hein. Normalement. Mais il y a une chasse aux sorcières anti-CGT.
1: Donc ils ont fait filtrer l'info
0: Ils ont filtré l'info et moi j'ai pu reconstituer l'affaire. Mmh. Mais il a fallu que j'invente. Il a fallu que j'ai été informé d'eux.
1: Ouais.
0: Mais j'ai pas dit qu'ils m'avaient informé.
1: Alors quand je dis... Oui, parce qu'il y avait des éléments que factuellement t'étais pas supposé avoir.
0: Ah ben non, par où je pouvais le savoir.
1: D'où l'importance de la victime d'accident de travail ou de mauvaise condition de travail.
0: Parce que la victime n'osait pas me parler à moi. Mmh. La CGT me parlait mais me disait c'est pas nous qui vous l'avons dit. Débrouillez-vous. Et quand ils me disaient débrouillez-vous, faites ce que vous pouvez. C'était pas l'injonction faites l'enquête. Bon après j'ai trouvé quelques biais pour déterrer pour déterrer l'affaire, quoi. Après, l'employeur a été condamné pour n'avoir pas déclaré l'accident du travail. Et cet employeur, dans cette grosse boîte, enfin, cet employeur, ce chef de service, a été promu ensuite plus haut. Parce que, entre les chefs de service, les chefs d'agence, on appelle ça, de la région parisienne, ils avaient un challenge en disant, celui qui n'aura pas d'accident du travail aura un voyage au Maroc. Donc, on cache les accidents partout pour pouvoir partir au Maroc. Le chef d'agence avec sa famille et le chien. Et le poisson rouge.

0: Donc, ça peut passer par l'inspection du travail. Avec le médecin du travail, ça peut bien se passer aussi. Mais quelquefois, il va falloir faire un article dans la presse pour sortir l'affaire. Donc le journaliste, tu le vois quelquefois, ben, il se débrouille, que ce soit le Canard Enchaîné, Mediapart, pour sortir l'affaire. Mais après, l'idée quand même, c'est achever l'affaire en allant au tribunal. Donc bien avant, on n'allait pas au tribunal, maintenant on y va un peu plus. Mais quand tu vois l'affaire France Télécom, les suicides sont en 2009. Ça a été plaidé au tribunal et c'est pas terminé puisque ça va en cour de casse 10 ans plus tard. Donc il y a eu la concordance d'enquête de CHSCT, de l'inspection du travail qui, en province, savait qu'il y avait des suicides et qui avait fait elle-même des enquêtes, du syndicat Sud puis d'autres syndicats qui ont fait un collectif national qui s'appelait Contre les suicides et mobilité forcée ou quelque chose comme ça. Et cet ensemble de personnes ont travaillé les uns avec les autres et ça a permis à l'inspectrice du travail de faire un rapport de 83 pages faisant l'ensemble de la, enfin faisant la synthèse de tout ce qu'elle avait pu ramasser, entre autres à l'inspection du travail, mais dans les tracts, mais dans les comptes rendus de CHS, mais des enquêtes de CHS, etc., pour pouvoir envoyer le PDG au tribunal.
1: Oui, et après, c'est les avocats qui prennent le relais
0: Et
1: pour...
0: après, c'est les avocats qui prennent le relais. Mais ça a duré 10 ans. Cette expérience-là, on l'a vue une fois. Voilà.
1: Et sur une boîte où
0: Sur, bah,
1: il y avait un
0: c'était.
1: syndicalisme assez...
0: Oui, mais quand France Télécom est devenue entreprise privée, nous, inspection du travail, on a dit, oh, bah, il y a les syndicats, il n'y a pas de problème. Ils doivent tout gérer. Que nenni, un an et demi plus tard, France Télécom, enfin, les syndicats de France Télécom débarquent à l'inspection du travail et nous disent. Enfin, ils racontent.
1: Quand c'est devenu orange, c'est ça? Ou
0: Non,
1: c'est...
0: Orange, c'est devenu Orange quand ils ont été mis en cause
1: Ah oui,
0: et
1: pour
0: en
1: changer un
0: procès.
1: peu l'image.
0: Oui, pour changer l'image. Et on a été extrêmement surpris parce qu'on disait, bah, bon, maintenant on a France Télécom en plus, ça fait du boulot en plus, a priori, mais comme il y a du syndicat partout, il y a des syndicats partout, il n'y a pas de problème. Et bien, les syndicats, ils étaient complètement à la ramasse sur ce type de sujet. Et ça nous a énormément surpris, franchement. Quand on a appris qu'il y avait des suicides à droite, à gauche, bon, enfin, quand je dis à droite, à gauche, il y a eu au moins une cinquantaine de suicides liés au travail, hein, sur 2 ans.
1: L'inspection du travail seule, on y répond un peu parce que là on prend le cas d'Orange, mais elle n'a pas de moyens coercitifs.
0: Si, on a des
1: Qu'est-ce qu'elle peut
0: moyens,
1: faire?
0: si, on a des moyens coercitifs. D'abord, on a la possibilité de se faire adresser plein de documents. Et l'employeur a l'obligation de te les donner. S'il ne te les donne pas, c'est ce qu'on appelle un obstacle à fonction. C'est-à-dire qu'il ne te donne pas les preuves qui sont inscrites dans la loi, qui te dit, par exemple, les horaires. L'employeur est obligé de te donner et les plannings des horaires et les relevés des horaires après travail fait. Bon, s'il ne te le donne pas, obstacle. Bon, alors il y a plein de. Donc là-dedans, tu vas trouver des choses, dans tous ces documents. Et puis dans ces documents, il y a des choses que tu ne vas pas trouver. Par exemple, ils auront ignoré le risque amiante. Il parle de risque électrique, risque incendie, risque machin, et puis le risque amiante n'y est pas, et tu as un problème sur l'amiante. Donc ça veut dire qu'ils n'ont pas anticipé ce risque, alors qu'ils savent très bien qu'il y a un problème d'amiante dans l'immeuble de la rue, machin. Voilà, donc on a déjà ce pouvoir de récupérer. L'autre pouvoir qu'on a, qui est énorme, et qui date de 1892, c'est qu'on a entré dans les entreprises, de jour comme de nuit, sans prévenir, y compris le samedi dimanche, sans prévenir. Et ça, le patronat depuis 1892, ça c'est quelque chose qui s'admet pas. Les inspecteurs des impôts non plus sont droits. Ils ont obligation de prévenir 15 jours avant. Bon, les seuls qui peuvent rentrer, mais il faut qu'ils aient un mandat, c'est les flics. Alors dans les entreprises, dans les appartements, dans les immeubles, je ne sais. Mais eux, il leur faut aussi un mandat. Sauf peut-être flagrant délit, enfin je sais, ou poursuite d'un flagrant délit. Nous, on a ce pouvoir-là qui est énorme. Mais c'est pas parce que tu rentres après que tu peux. Enfin, il faut toujours constater les choses. Tu vois un échafaudage qui n'est pas conforme. S'il n'y a pas un salarié sur l'échafaudage, ton constat ne vaut pas. Il faut qu'il y ait un salarié. Parce qu'ils peuvent te dire, bon, on n'a pas fini de le monter. Ils t'envoient des montages. Enfin, bon, ils peuvent toujours te trouver. Donc, il faut toujours qu'il y ait quelqu'un qui travaille dessus. Donc, on a ce pouvoir. Mais après, on a d'autres pouvoirs. On a des pouvoirs de mise en demeure. C'est-à-dire obliger l'employeur à faire quelque chose, pas sur tous les sujets, dans un certain délai. Exemple. Alors, c'était des issues de secours encombrées. T'as des caisses devant, tu peux pas sortir, pas les issues de secours. Bon, donc c'est un risque immédiat. Donc tu fais une mise en demeure, et là tu fais une mise en demeure sous 8 jours. Mais dès que tu vois ces issues encombrées, tu peux déjà faire un procès verbal. Certes, il y a une mise en demeure, mais comme il y a un danger immédiat, t'as 50 personnes qui risquent d'être
1: bloquées,
0: etc. Voilà. Autre exemple, j'ai fait une mise en demeure sur un laboratoire de chimie dans un grand hôpital. Il y avait 50 personnes par étage. Il n'y avait qu'un issue de secours. Enfin, il n'y avait qu'un escalier. Et j'ai demandé un issue de secours supplémentaire. Donc en fait, ils ont fait un escalier en spirale, là, comme on dit en colimaçon, extérieur au bâtiment, qui enlaidissait un peu le bâtiment, faut bien dire. Mais c'est un deuxième issue de secours. C'est-à-dire que tu pouvais sortir du labo s'il y avait une explosion, par un endroit ou par l'autre. Mais évidemment, pour la mise en demeure, c'était pas sur 8 jours. C'était une mise en demeure sur 3 mois, 4 mois.
1: Et ça, est-ce que c'est pas une malfaçon architecturale au départ?
0: Non. C'est-à-dire que l'immeuble avait été construit en 1880, et puis il n'y avait pas cette norme à l'époque. Tout simplement. Donc
1: là, ton rôle, c'est de mettre à jour aussi...
0: Bah oui, les labos de chimie, t'as des risques d'explosion, t'as des risques d'incendie, etc. La réglementation a beaucoup évolué suite à l'incendie de novembre 2013, non, 1973, pardon, où il y a eu, dans une boîte de nuit, 130 morts, que des jeunes.
1: Qui n'ont pas pu sortir.
0: Toutes les issues de secours étaient fermées, parce qu'il y avait des risqueurs, entre guillemets. Et deuxièmement, tous les faux plafonds étaient en plastique et ont fondu sur les enfants. Donc ils ont réformé complètement une réglementation qui n'existait pas ou qui était très très mauvaise. Donc les familles auraient pu, de mon point de vue, attaquer l'État sur le fait que... Mais à l'époque, ça ne se faisait pas. On attaque l'État aujourd'hui, mais à l'époque, ça ne se faisait pas. Sur le fait que ne pas avoir fait de réglementation...
1: Ne pas avoir de cadre général pour les gens qui font ce genre de commerce, qui s'en foutent puisqu'il n'y a pas de cadre général. Sur la construction, sur le...
0: Voilà. Si tu veux, je pense que l'inspection du travail n'a pas fait son travail à l'époque en disant bah, « il y a les flics, catastrophe nationale, 130 morts ». Mais l'inspection du travail pouvait aller faire son enquête, puisqu'il y avait des salariés barman, des salariés vigiles, des salariés à l'intérieur. Donc on aurait pu faire une enquête. Ça n'aurait pas été la même enquête que celle des flics. Autre exemple, les Didi qui s'est tué en voiture. Il y avait deux salariés, le chauffeur et le garde de corps devant. Donc on aurait pu faire une enquête.
1: Par le fait qu'il y ait des gens subordonnés à un contrat de travail.
0: Ouais. Subordonnés, et puis derrière, ils étaient vraiment subordonnés aux deux amoureux, là. Hein. Tu peux pas imaginer que les gens fassent... Enfin, que le chauffeur fasse du 140 sans que les deux derrière soient pas d'accord. Donc ils étaient vraiment en lien de subordination. Donc il y en a un des deux qui est mort, l'autre est amputé à vie, enfin bon, sous assistance respiratoire, et puis les deux derrière sont morts. Mais on aurait pu aussi mettre en cause la mairie de Paris, parce que le tunnel en question, qui est toujours dans la même conception, t'as deux voies, et au milieu t'as les pylônes. Et ils sont encastrés dans les pylônes. C'est-à-dire ils ont rebondi sur la paroi, ils sont encastrés sur les pylônes. Depuis, entre les pylônes, ils auraient pu mettre des murs. Ils n'ont jamais fait. C'est-à-dire que t'es renvoyé, bon, évidemment, t'es blessé, tu peux peut-être mourir, mais t'es renvoyé entre les murs, même à 140, peut-être que tu peux sauver quelque chose. Et, ben non, les pylônes, ils sont toujours là, les angles droits des pylônes sont impeccables, sauf un.
1: Merci à Yves Sinigaglia, inspecteur du travail en retraite et auteur d'une histoire populaire des luttes pour les conditions de travail aux éditions L'Harmattan. Merci pour la musique à Merlot. À suivre.

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1: Tous les jours, la grand-messe du temps, la litanie des intempéries, le bulletin heure par heure de cette grande malade qu'est la nature, pour savoir comment elle se porte. Rien ne serait imprévisible. Une voix distille les mesures tous les quarts d'heure, les moments d'éclaircie ou la grêle des mauvaises nouvelles, le nuage angoissant, un temps radieux trop longtemps. Et on fait grise mine quand une vilaine pluie arrose le pays, met du vert sur les prairies. Tous les jours, la grêle des mauvaises nouvelles, la météo sociale sur le front orageux de la cupidité. On voit déferler les grandes vagues de licenciements, et on se disait qu'un peu de soleil dans les yeux donnerait la lumière qui manque à l'écran plasma, avec son sang d'actualité.
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2: Je voudrais tant que tu te souviennes des jours heureux où nous étions amis. En ce temps-là, la vie était plus belle et le soleil plus brûlant qu'aujourd'hui. Les feuilles mortes se ramassent à la pelle. 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

C'est ça. 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Hubert, c'est mon frère qui rentre à la maison. En fait, c'est mon cousin, mais...

0: Rien, rien n'y fait. 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Ce n'est pas le noctambule qui va le contredire. Le noctambule a de la fièvre. La lune, comme une lampe, l'assiste à son chevet. Elle le voit tout pâle. On dirait que 100 000 étoiles de la galaxie tournent autour de lui. La Terre, elle, attachée de rouge son bel habit tout bleu, elle ne sait pas pourquoi tout ce sang perdu coule sur les quatre continents. Chacun voudrait bien se réveiller de ce mauvais rêve. Sisyphe roule son rocher, la terre fait des rondes de nuit, le soleil s'y fait et prend la relève. Galilée, mauvais coucheur, leur apprend que c'est elle qui tourne autour de lui et non pas le contraire. C'est depuis qu'elle fait des insomnies. Le noctambule se dit qu'il aurait mieux fait de se taire. Les choses étant ce qu'elles sont, il se dit qu'on ne peut pas changer une loi universelle sans raison. Mais les filles et les garçons, eux, changent bien le monde à la cour de récréation, puisqu'ils trouvent une vérité qui les rend amoureux sur le papier, comme dans la réalité. Ce n'est pas eux qui le contrediront, car tout ce qui tourne autour de leur amour rend le soleil presque heureux. Et tandis que continue le grand cirque des petits ennuis, le soleil, un peu curieux, qui avait depuis longtemps enlevé sa chemise de nuit et fait le tour de la question, dépose dans les cheveux de la fiancée autant de baisers qu'il y a de papillons dans la corbeille de l'éternité. Le noctambule se promène encore dans un coin de Paris, puis change d'avis et rentre à la maison.
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Enfin, vous tournez trouba. Tout son à mes boudou dit l'émission Traces de Lengos sur Radio Albicès. 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

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Je n'étais pas dans le stalag. Je ne suis pas un prisonnier. Si, tu n'es pas un prisonnier. Alors, tu es un politique. Mais non, j'étais STO. Ah oui, un peu, comme un volontaire, un travailleur. Je sens quelque chose qui me serre et qui m'étouffe. Oh, l'ami, tu ne comprends pas. Non, je ne suis pas un volontaire. Il donne deux coups d'épaule. Klaxonne et sans me regarder. Oh oui, bien sûr, je comprends. Tu as aidé les Boches. Allez. Moi, je ne dis rien. La cigarette s'éteint et je la mords de rage. On traverse la Primaube,
on continue sur la baraque de Fraisse. 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
2: Aujourd'hui, une archive de l'émission Livre Lire avec Paz, qui recevait Claudio pour le livre La Révolte d'Albi. 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

0: Bonsoon, bonjour à toutes et à tous. Alors aujourd'hui, je reçois un des phares de Radio Albigès.
1: Oula.
0: Je reçois Claudio pour un livre qu'il a écrit il y a déjà quelques années. Ça remonte à quand, l'écriture de ce livre ?
1: La sortie du roman, c'est fin 2013. Après, on peut refaire son histoire, mais il y a donc eu un voyage en Égypte qui était même pas à l'origine, qui était un petit peu au milieu de l'idée, qui a eu lieu presque pendant la révolution égyptienne, donc début 2011. Et avant encore, il y a fait une nouvelle qui portait l'idée première du roman. Donc oui, la révolte d'Albi, ça commence à faire un moment, en fait. Ouais.
0: Alors bon, le livre s'intitule effectivement « La révolte d'Albi » et il a pour sous-titre « Réfugié climatique, deux points, un futur possible ». Donc c'est un prospectiviste là qu'on reçoit aujourd'hui. C'est un auteur, conteur et en plus prospectiviste parce que tous les germes sont là de ce qu'il y a dans ce livre. Donc ce livre, il nous emporte vers les années 2056, 2059. C'est pas si loin que ça, c'est dans 40 ans.
1: Mais ça soulève à mon avis, en tout cas, des problèmes qui vont nous arriver dessus à la vitesse d'un tsunami pour causer le climat.
0: D'une grosse vague, oui. Justement, une grosse vague, il y en a une dans l'histoire, en Égypte.
1: Ben oui, puisqu'en fait, alors plus que prospectiviste, on va dire, je me place plus comme un écrivain.
0: Bien sûr, ouais, je plaisantais un peu, mais quand même.
1: D'anticipation, puisque c'est quand même ce genre que j'ai essayé d'aborder dans ce livre. Et donc effectivement, ça parle de changement climatique. Et évidemment, avec tout ce qui est montée des eaux, les villes côtières sont extrêmement menacées. Il y en a qui sont plus menacées que d'autres au vu des conditions géographiques dans lesquelles elles se trouvent. Et donc là, si j'ai parlé de l'Égypte, j'ai parlé plus précisément en fait de la ville d'Alexandrie, puisque en fait la moitié de la ville, c'est-à-dire 2 millions d'habitants sur 4, se situe en dessous du niveau de la mer et protégée par des murs et des digues vieilles et qui risquent effectivement du jour au lendemain de céder s'il y a une trop grosse vague qui arrive. Oui, ça pourrait très bien arriver après-demain.
0: Mmh. Alors, au début du livre, il y a toute une liste de remerciements. Et puis, il y a aussi un remerciement pour un financement du Centre National du Livre qui a permis un voyage pour préparer l'écriture de ce livre. Donc, tu es parti en Égypte.
1: Ben oui, puisque c'est un de mes principes d'écriture de ne jamais écrire sur les endroits où je ne suis pas allé pour voir vraiment ce qui se déroulait sur place. Et effectivement, il se trouve que je n'avais pas les ressources financières pour aller passer un bon moment en Égypte au moment où j'avais envie de me pencher sur cette histoire. Et effectivement, j'ai demandé une bourse au Centre National du Livre pour pouvoir aller en Égypte. Ce financement m'a été accordé. Du coup, j'ai pris mes billets d'avion et il se trouve que les hasards de l'histoire ont fait que, après avoir pris ces billets d'avion, la révolution s'est déclenchée en Égypte, et je n'ai pas modifié mes billets d'avion, et donc je suis allé en Égypte. Moubarak était tombé depuis 3 semaines. Autant dire que c'était encore un beau bordel, enfin c'est encore un beau bordel, mais ça l'était encore plus quand même à ce moment-là.
0: Et alors le séjour a duré combien de temps ?
1: Un peu moins d'un mois, 3 semaines et demie.
0: Et qu'est-ce que tu as vu, ressenti, découvert éventuellement pendant ce séjour ?
1: Déjà, c'était évidemment une situation assez extraordinaire au sens propre du terme. Il y a d'ailleurs quelques scènes que j'ai reprises pratiquement en telles quelles dans le livre. Entre autres, la visite du musée d'archéologie au Caire, qui normalement est un des musées les plus fréquentés au monde. Et là, comme le musée, en fait, géographiquement, il faut se rendre compte que c'est en gros à 500 mètres de la fameuse place Tahrir où avaient lieu toutes les manifs, tant que le musée était encerclé par l'armée, quoi. Et il fut allé au musée entre deux rangées de chars d'assaut, littéralement. Et on devait être peut-être une trentaine de personnes à l'intérieur de cet immense musée, et qui avait un petit peu comme il y a toujours 300 personnes devant la Joconde au Louvre. Là, normalement, il y a toujours 300 personnes devant le fameux masque d'or tout en camon, et là, j'étais seul devant.
0: Et alors, ça fait quel effet de se retrouver devant le masque de Toutankhamon dans ces conditions bon, si on en fait abstraction de tout ce qui se passe ailleurs, c'est quand même super de se retrouver tout seul face à lui. Ça fait quoi?
1: En fait, en même temps, c'est assez fascinant, et en même temps, on est quand même à moitié en train de réfléchir justement à pourquoi on est là seul, c'est-à-dire que c'est quand même la guerre à l'extérieur.
0: Oui, bien sûr. Ouais.
1: Et en plus, comme c'était un vendredi, ça allait être donc après les grandes prières du vendredi, encore un jour de grande manif, donc les rares visiteurs dont j'étais ont été sortis par l'armée du musée, qui fermait plus tôt que prévu, en prévision de la grande manif. Quand on sort juste à côté, il y avait le grand immeuble du parti de Moubarak qui a été incendié. Donc ça faisait des espèces de grand immeuble cramé à côté. Oui, voilà, c'était vraiment une situation globalement assez étrange à vivre.
0: Assez extraordinaire. Et du coup, pas possible de faire abstraction et de voir que ce masque pharaonique là, qui vient du...
1: Non, là, c'était assez... C'était un ensemble, en fait, d'émotions.
0: Ouais. Alors, dans le livre, il y a un personnage qui vient d'Égypte, en France, et plus précisément à Albi. Mmh. Puisque voilà, c'est un réfugié climatique, et il s'appelle Ahmed. Est-ce que c'est quelqu'un que tu as rencontré là-bas?
1: Non. Non. En fait, j'ai créé, puisqu'il y a, on va dire, il y a 4, 5, ça dépend comment on envisage les choses, personnages principaux au livre, 4 hommes et une femme. Et c'était mon idée structurelle sur le roman qui... Et c'est que sur ces 4 hommes, il y ait un Français en France, un Français en Égypte, un Égyptien en Égypte, un Égyptien en France. Et donc Ahmed occupe le rôle de l'Égyptien en France. Mais non, il y a un personnage qui est le Français en France, on va dire, qui, pour les connaisseurs de la radio, peuvent éventuellement évoquer quelqu'un. Mais sinon, non, tout est entre guillemets imaginaire et des personnages créés à partir de plein de petits détails
0: Je me disais que peut-être c'était un personnage que tu avais fait, quelqu'un que tu avais rencontré là-bas qui s'était glissé dans les pages du livre, mais non. C'est une recomposition à partir de petits bouts. Alors justement, une partie de l'histoire se déroule à Albi, où des émigrés sont accueillis. Et ils atterrissent à Toulouse, ils n'atterrissent pas à Albi. Ils ne peuvent pas en fait atterrir à Albi, parce que l'aérodrome d'Albi, qui existe aujourd'hui, il n'existe plus.
1: Eh ben non.
0: Suite au soulèvement de 2026, je crois, c'est ça?
1: Oh.
0: Quelle année il a eu lieu le soulèvement à Albi?
1: Il me semble que c'est
0: 2029.
1: Voilà. J'avais oublié cette grande date historique.
0: Cette grande date.
1: Oui, enfin, c'est un... J'imagine qu'il y a eu effectivement un soulèvement, non seulement à Albi, mais on va dire un soulèvement national qui a maîtriser la guerre civile contre tous les soucis sociaux, en gros. Et j'en ai profité pour imaginer que la réponse à ce soulèvement, ça allait être l'instauration du revenu universel, qui est un sujet dont on entend de temps en temps causer, ici ou là, qu'on l'appelle le revenu universel, le revenu d'existence aussi, et qui part du principe que tout habitant de la zone pays concerné aurait droit à un revenu minimal du simple fait de son existence. Alors c'est un grand débat, enfin grand nombre justement parce qu'il pourrait être plus important en ce moment. C'est une solution qui me paraît intéressante, mais évidemment qu'à ses désavantages aussi. Hein, j'ai essayé de t'exprimer dans le livre quels pourraient être les avantages, mais les inconvénients aussi.
0: Alors justement, lui, son prénom, c'est comment là, celui qui Renaud, celui qui travaille pour la radio, mais pas dans les conditions d'aujourd'hui. Il n'est pas en studio comme nous. Là, enfin, la radio Albigès n'a plus son local.
1: Et non, mais elle existe encore.
0: Elle existe encore, oui.
1: Sous une autre incarnation, c'est-à-dire effectivement quelqu'un qui émet de chez lui, qui fait ce qu'on appelle déjà aujourd'hui en fait une web radio. Et c'est vrai que ça fait partie, on va dire, des avantages du revenu universel, c'est que si ce revenu universel était suffisant pour se loger et se nourrir même petitement, ben ça ouvre la voie à ce que un certain nombre de gens se consacrent à d'autres activités qu'ils auraient vraiment envie de faire ou qu'ils jugeraient utiles pour la société, et dans le cas d'espèce, une radio citoyenne. Comme les déjà Radio Albigès aujourd'hui, évidemment.
0: Bah lui, il est. Enfin, moi, en le lisant, je l'ai ressenti plus dans la clandestinité. C'est peut-être un peu fort, mais enfin, c'est un résistant quelque part, quoi.
1: Ben, c'est la grande frayeur qu'ont les institutions par rapport au revenu universel. C'est-à-dire que si on a de quoi vivre automatiquement, et qu'on n'a plus besoin, c'est une expression qui m'a toujours énervé, de gagner sa vie alors que l'avion l'a déjà. Si on n'a plus ça à s'occuper, ben, on peut prendre le temps de réfléchir à certaines choses et d'agir en conséquence.
0: Et alors, qu'est-ce qui fait justement dans ce récit le fameux Renaud là, qui est le pilote quasi unique de la radio, lui, il décide d'inviter à un moment donné le fameux Égyptien qui arrive en France, dont parmi d'autres, hein, bien sûr, il invite Ahmed à la radio.
1: Voilà, parce que c'est ces Égyptiens qui sont arrivés en France, puisqu'en fait, je fais supposer qu'après cette gigantesque inondation qui ravageait Alexandrie, c'était la France qui obtenait les gigantesques contrats de construction en échange de l'accueil d'un certain nombre de réfugiés climatiques égyptiens répartis dans diverses villes et entre autres un contingent à Albi. Et Renaud, il a très envie de savoir comment ça se passe vraiment pour ce

0: Et il a un lien avec Albi.
1: Bah, il a un lien avec Albi, puisqu'il se trouve que c'est le fils de Renaud.
0: Mmh. Donc il y a aussi, enfin, comme dans tous les livres, souvent, il y a, dans cette histoire, il y a plein de fils. Il y a aussi une histoire père-fils dans cette histoire, dans ce livre-là.
1: Oui, puisque ben, c'est un des grands principes de la science-fiction. C'est qu'on peut imaginer tout ce qu'on veut, des vaisseaux spatiaux, des catastrophes climatiques, etc. Tout ce qu'on peut imaginer, ben, au bout du compte, ça arrive toujours à des êtres humains qui ont des émotions et des préoccupations d'êtres humains, la famille en étant une, évidemment, les relations familiales. Voilà, c'est pas dans l'ASF, les personnages ne sont pas des simples coquilles sur lesquelles on met des idées qu'on a envie de développer. C'est des gens aussi qui ont une histoire, une vie.
0: Donc, toi, ce livre, tu le rangerais sur le rayonnage science-fiction?
1: Oui, sous catégorie anticipation.
0: Anticipation, oui. Ouais. C'est marrant parce que moi, je me suis dit, pour moi, c'est vraiment de la prospective parce que. Tous les germes de ce qui est là-dedans en 2050, ils existent aujourd'hui.
1: Ben, oui,
0: donc c'est un peu, on part d'une situation qui est connue, celle d'aujourd'hui, et puis on se dit, ben, ça, si on le prolongeait sur une certaine tendance, ça sur une autre, voilà, on arrive à ce livre-là.
1: C'est vrai qu'on a une certaine tendance à ne pas voir l'anticipation ou la prospective comme faisant partie de la littérature de fiction, parce qu'on s'imagine tout. Pour la SF, ben oui, comme la guerre des étoiles. Et il y en a, effectivement, la guerre des étoiles, si on va dire un autre sous-genre de la SF qui s'appelle le Space Opera, où là, il y a les planètes, les vaisseaux, les guerres intergalactiques et tout ça. Tout ça. Mais il y a aussi un autre genre qui s'appelle... Anticipation qu'a donné des chefs-d'œuvre absolument immenses. Moi, par exemple, comme on dit toujours le fameux jeu, si vous étiez sur une île déserte, quel livre prendriez-vous? Ben moi, c'est 1984 de George Orwell.
0: D'accord. Ouais, là aussi, c'est de l'anticipation ce qu'il a écrit, lui.
1: Ben oui. Et quand on regarde ce qui se passe maintenant, il avait c'est plus larvé que ce qu'il croyait, que ce qu'il imaginait, mais il avait raison sur un grand nombre de points.
0: Ah oui, carrément. Bon, enfin, moi personnellement, je croise les doigts pour que ça reste un roman.
1: Ben, il y a deux facettes à la chose. Il y a le problème des réfugiés au sens global, on va dire, et là quand même aujourd'hui.
0: Sujet brûlant.
1: Sujet est brûlant. Et il y a le sujet du réchauffement climatique et donc du coup des réfugiés qui y vont avec, parce que ça commence à exister. Je crois que le terme réfugiés climatiques a été employé pour la première fois dans un rapport de l'ONU en 1985, donc ça fait quand même 30 ans qu'ils se disent que ça va merder un moment ou un autre. Et il y a quelques temps aussi, il y a même quelques mois, il y a un habitant de ces petits archipels polynésiens qui vont être les premiers États indépendants à être rayés de la carte.
0: Submergés,
1: quoi. Et ça, c'est même pas une hypothèse, quoi. On le sait, quoi.
0: Oui.
1: Il y a un de ces habitants qui a demandé l'asile, qui a demandé refuge à la Nouvelle-Zélande comme réfugié climatique. Et cette demande lui a été refusée au titre que comme le réfugié climatique n'est pas une notion légale en ce moment, on ne peut toujours être réfugié qu'au terme des conventions de Genève, c'est-à-dire être en danger de mort dans son pays pour une raison ou une autre. Et la Cour de Nouvelle-Zélande qui a jugé a dit que

0: que le gouvernement de Kiribati, puisque c'est l'archipel en question, faisait tout ce qu'il pouvait pour répondre au problème et que donc cet homme n'était pas en danger de mort immédiat et qu'il pouvait rentrer chez lui. Donc en ce moment, on en est là, quoi, en fait. Hein, on sait que ça va poser de très lourds problèmes. Mais comme on a déjà beaucoup de soucis avec les réfugiés politiques ou économiques, quoi, à mon avis aussi, mais c'est aussi une bonne raison de quitter, de partir chez soi quand on crève de faim. Donc c'est encore un truc balayé. Ah, c'est peut-être nos enfants qui en occuperont de ça.
1: Voilà, c'est ça, c'est le sujet, on temporise et pour l'instant on laisse de côté et c'est les suivants qui s'en occuperont. Alors dans ce livre, ouais, si, quand même, ça je voulais le dire, toi tu es conteur, on retrouve le conte a une place importante dans ce livre.
0: C'est vrai que j'aime beaucoup et pas uniquement dans ce livre-là, dans un certain nombre de mes autres écrits. Quand j'en ai la possibilité, puisque je ne veux pas non plus forcer les choses, mais quand j'en ai la possibilité de faire intervenir les contes, puisqu'effectivement je suis conteur, et je m'intéresse aux contes, entre autres, parce que c'est ces récits qui ont parfois 4000 ans. Si on les a encore aujourd'hui, c'est bien parce qu'ils ont un sens profond qui, séparément de toutes les circonstances spéciales, politiques, sociales qui changent au fil des siècles, ont vraiment, oui, signifient vraiment quelque chose de profond pour les hommes et peuvent donc faire écho à des situations actuelles.
1: Ouais, les contes sont intemporels.
0: Ah oui, en fait.
1: Destinés aux hommes et sans date. Voilà.
0: On en revient à ce qu'on disait tout à l'heure, où j'invente des personnages qui, oui, ont une histoire, ont eu une vie avant que le livre commence, ont une famille, éventuellement des enfants, des problèmes familiaux, autre chose. Parce que, tout comme les contes sont intemporels, s'ils le sont, c'est parce qu'il y a des préoccupations humaines intemporelles qu'il faut bien prendre en compte aussi quand on raconte une histoire, même si c'est une histoire qui parle de politique.
1: Alors j'ai une autre question. Comme tu l'as dit, il y a 5 personnages principaux. 4 hommes et seulement une femme. Pourquoi ?
0: Alors, c'est une question à laquelle je réponds souvent parce qu'il se trouve que je suis souvent interrogé par des femmes et c'est une question qui revient souvent. Et donc, en fait, la réponse, si tant est que c'en est une, j'étais en train de structurer mon histoire, donc comme je l'expliquais tout à l'heure avec ces 4 personnages qui se croisaient français, égyptien, France, Égypte. Et à un moment, j'étais en train de réfléchir à mon scénario, et tout d'un coup, je me suis rendu compte que c'était, oui, 4 hommes. Et comme la structure était quand même assez avancée, je ne me suis pas vu changer un de ces personnages de sexe, ce qui quand même rechangerait un certain nombre de choses. J'avais quand même commencé à habiter ces personnages, je ne me voyais plus faire un tel changement sur l'un ou l'autre d'entre eux. Mais du coup, ça m'a posé souci aussi. Et c'est là que le 5e personnage est arrivé, pas une femme, un personnage qui est physiquement moins présent que les autres, mais qui, je trouve, plane pas mal au-dessus, même quand elle est absente. Et d'ailleurs, ce qui m'a fait très plaisir, c'est que j'ai beaucoup de lecteurs qui ont été frappés justement par ce 5e personnage féminin. Voilà.
1: Ouais, merci pour la réponse. Alors, il y a une phrase que tu as prononcée. Voilà, j'habitais déjà tellement les personnages que c'était plus possible de les faire changer. Donc, pendant toute l'écriture du roman, l'écriture, elle s'est étalée sur combien de temps ?
0: Donc, Donc, comme je l'ai dit, je suis allé en Égypte début 2011. Donc après, ben, j'ai commencé à écrire. Le bouquin est sorti fin 2013. Alors évidemment, le temps qui sort, évidemment.
1: Donc un an et demi à peu près.
0: Un an en gros, parce qu'évidemment, une fois que j'ai rendu le texte, il a fallu que l'éditeur l'accepte, même si l'éditeur, les éditions libertaires, avait en fait lu la première moitié du livre et avait déjà fait une acceptation de principe. Ce qui fait que quand j'ai rendu la seconde moitié, c'était déjà, sauf surprise, prévu que ça sorte assez rapidement. Mais quand même, après, il faut ben, toute la vie physique du livre, le maquettage, les corrections, l'impression, etc. Mais en gros, ça, oui, ça a pris une année, ouais.
1: Donc une année d'écriture, une année peut-être même un peu plus, parce que les personnages, ils avaient déjà germé dans ta tête. Donc une année pendant laquelle tu vis avec les personnages. Et comment ça se passe pour l'écrivain? Voilà, le livre est fini. Et les personnages, qu'est-ce qu'ils deviennent?
0: Ben en fait, quand le livre lui-même est fini, ben après, quand on a rendu son texte à l'éditeur, ben, on attend une chose, c'est qu'il commence à vivre pour quelqu'un d'autre que soi-même, c'est-à-dire qui est lecteur, parce que quand on est écrivain, on va dire raisonnablement professionnel, on n'écrit pas uniquement pour soi, même si évidemment ce besoin viscéral, on écrit pour être lu. Donc quand on a fini d'écrire un texte, déjà on est content parce que c'est quand même quelque chose qui s'achève, un truc qu'on a réussi à faire, quoi. C'est jamais sûr quand on écrit la première ligne qu'on va arriver au bout. En plus, dans le cas d'Espèce, c'était mon premier roman, puisque je n'avais publié jusqu'à présent que des recueils de nouvelles. Donc déjà, le fait de finir un roman, je me suis dit, ben oui, je peux. C'est quelque chose que je peux faire. J'ai aucune idée si je recommencerai un jour, si l'occasion se presse. Peut-être que je vais revenir aux nouvelles et que je n'écrirai plus de romans, mais je sais que je peux, quoi. C'est à ça. Et après, bah, effectivement, on attend que le livre sorte, qu'il y ait des gens qui le lisent, puis qu'il y ait des réactions, qu'elles soient bonnes ou mauvaises, d'ailleurs, parce que des réactions entièrement bonnes, je me méfierais, ce serait presque étrange. Donc oui, et puis bah, après, en général, on commence à avoir l'idée d'autres histoires qu'on écrit aussi, etc., etc.
1: Donc les personnages ont fait la place à d'autres.
0: Voilà.
1: Bon, ben, merci beaucoup. Je pense qu'on va s'en tenir là. Merci beaucoup, Claudio, d'être venu pour parler du livre « La révolte d'Albi, réfugiés climatiques, un futur possible ». Donc c'est un livre qui est paru en 2013 aux éditions Libertaires.
0: Absolument.
1: C'est bien ça. Eh bien, merci beaucoup. Et
0: merci à toi.
1: Et Alcôpe Québé.
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2: Je suis rue de Rémusa, à quelques mètres de la place du Capitole, à Toulouse, et je me rends à la salle du Sénéchal, car nous sommes aujourd'hui jeudi, et le jeudi, il se passe quelque chose à 12h30 qui attire énormément de monde. Il est 11h30 et déjà, il y a beaucoup de gens dans la file d'attente devant la salle. Vous venez souvent ici ?
3: Oui, le plus souvent possible en fait. J'apprécie beaucoup cet espace. La programmation est très diversifiée et toujours de très grande qualité.
2: Vous connaissez les artistes qui sont invités aujourd'hui ? Ou vous venez comme ça ?
3: Absolument pas, j'adore. C'est un peu comme les bibliothèques, j'aime bien découvrir au hasard.
2: Comment vous expliquez ce succès ?
3: C'est un espace convivial, chaleureux. Et ça, je parle au nom des personnes qui ont peu de revenus. Cette sorte d'oxygène qui permet de garder encore un petit peu l'esprit au côté artistique et tout ça, c'est vraiment apprécié.
4: Alors le principe de la pause musicale, c'est de proposer une parenthèse diurne en musique, et je dirais même si possible en poésie musicale, c'est-à-dire un temps pour les urbains à part. Le principe, c'est entrée libre dans la limite des places disponibles. Alors on prend les 200 premiers arrivés.
2: Joël Saurin, vous êtes l'ancien membre du groupe Zebda et vous êtes donc à l'origine de cette pause musicale. Comment elle est née ?
4: Avec Zebda, on était en tournée au Québec, à Québec, et l'organisateur du festival où on allait jouer le soir dans un grand espace avec plein de lumière, plein de sons, nous a dit à la fin de la balance qui se finissait vers midi, si vous voulez faire un mini-concert optionnel, c'est possible. On l'a fait, je suis revenu avec à l'esprit l'idée de reproduire ça un jour à Toulouse. Car ce qu'on avait fait à midi et ce qu'on avait fait le soir n'avait rien à voir. Alors l'horaire y était pour beaucoup, les conditions, la décontraction généralisée, mais quand même l'écoute du public qui ne nous connaissait pas du tout. Même avec les mêmes chansons, on peut faire des choses radicalement différentes.
2: Qui sont les artistes, musiciens invités et comment vous les choisissez ?
4: Je tenais à l'éclectisme. Ça, c'est quelque chose qu'on reproduit maintenant depuis 18 ans. Je savais au moment où je créais ça que le vivier des musiciens toulousains était riche. Mais là, je l'ai vérifié, c'est vraiment énorme. J'ai pas de budget pour déplacer des musiciens. Donc, ce sont principalement des musiciens locaux, régionaux ou qui veulent jouer le jeu.
2: Donc la pause musicale a encore de l'avenir devant elle.
4: Moi je suis parti pour 40 ans, mais bon, l'avenir le dira.
2: Ce numéro de 180 secondes a été réalisé par Radio Radio pour l'Assemblée régionale des radios associatives dans le cadre d'un partenariat avec la région Occitanie, Pyrénées-Méditerranée.
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5: Comment tu t'appelles ? Il y a eu du théâtre au programme de Cajar, une pièce documentaire intergénérationnelle. Sur scène, des élèves de seconde du lycée de la Vinadi à Figeac et des résidents de l'EHPAD de Cajar. Alors on est allé voir de plus près l'histoire du montage de cette pièce. Et puis tant qu'on y était, on a rencontré les protagonistes initiateurs, financeurs et encadrants de cette aventure.
6: Jennifer Alario, je travaille à l'Astrolabe au service culturel du Grand Figeac, chargée de l'action culturelle au service spectacle vivant. Pour la saison 2025-2026, on accueille le Club Dramatique Théâtre, qui est une compagnie basée à Toulouse, dirigée par Mélanie Vessette et Simon Le Floch. La commande qui leur a été passée, c'était de créer vraiment un projet de médiation à destination de différents publics, partir sur une notion qui était le geste artistique comme rempart à l'isolement.
7: Je m'appelle Mélanie, je dirige la compagnie Le Club Dramatique, qui est la compagnie qui a été associée cette saison à l'Astrolabe à Figeac. Et dans le cadre de notre association, il a fallu proposer un projet de médiation culturelle. Et j'avais à cœur de travailler avec des personnes âgées, très âgées, avec lesquelles je n'avais jamais travaillé. J'avais déjà travaillé avec des jeunes, j'aime beaucoup travailler avec des jeunes et d'autres publics, mais je n'avais jamais travaillé avec des personnes très âgées. Et donc, moi, j'avais à cœur de partir d'eux et d'elles hein, et de travailler ce qu'on appelle une écriture de plateau. Ça veut dire qu'il n'y a pas de texte qui préexiste à la création. On se raconte des histoires, on écoute des témoignages, des récits de vie. Et à partir de ça, avec Julie Duchaussois, qui fait partie de la compagnie Jean Balcon et qui m'accompagnait sur cette aventure, on a écrit des textes pour eux et pour elles. Et l'idée, c'était de faire une pièce un peu ce qu'on appelle du théâtre documentaire. Donc on entend des morceaux de vie, de récits, de sons, et de les mettre ensemble sur un plateau. Des gens très jeunes et des gens très âgés. Et ça a été une rencontre vraiment formidable. Et je crois que pour tous les participants et participantes de ce projet, c'est une vraie aventure, parce que personne n'était jamais allé sur un plateau de théâtre. Donc on a beaucoup travaillé et je crois qu'on est tous et toutes très fiers du résultat.
8: Ce numéro de 180 secondes a été réalisé par Antenne Doc Figeac pour l'Assemblée régionale des radios associatives dans le cadre d'un partenariat avec la région Occitanie-Pyrénées-Méditerranée.
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10: 100 personnes qui ensemble peuvent reloger des familles. Le principe de l'association 100 pour un toit, cotiser ensemble pour offrir un toit à ceux qui en sont privés. Entre les chiffres, des voix résonnent, celles des bénévoles, Bernadette, Jacqueline et Carole. Dans cette interview, les nombres ne se contentent pas de compter, ils racontent.
11: C'est une histoire qui s'ancre sur le territoire de Bourg-en-Bresse sur plusieurs années. Un collectif s'était constitué autour de la question des personnes qui dormaient à la rue. Ces personnes étant des exilés qui venaient demander l'asile en France, et l'État abandonnait. Contrairement à ce qu'ils devaient faire, et ils ne les hébergeaient pas. Donc il y a tout un groupe de personnes sensibles à la question de l'accès aux droits.
12: L'idée, c'était 6 euros minimum par mois pour un logement.
11: Puis sensibles à la question tout à fait humaine, qu'il y a des choses qui ne se font pas, voilà, de laisser des gens dehors.
12: 100 personnes qui se réunissent et qui acceptent de s'engager à verser 6 euros par mois pendant au moins 2 ans, eh bien, on peut louer un appartement.
11: Et au fil du travail, ça devenait récurrent. Hein, les squats, les expulsions de squats, et on voyait des familles balader comme ça de lieu en lieu. À un moment donné, s'est installé une centaine de personnes dans les hangars d'Emmaüs, qu'on a appelé le bidonville, les cabanes.
12: Aujourd'hui, nous avons 19 logements.
11: Et c'est construit des réponses. Et puis, ce qu'on appelle la société civile a construit la sienne, c'est-à-dire 100 pour un toit.
13: 100 pour un toit.
11: 100 pour un toit.
12: 100 pour un toit.
11: C'est comme ça qu'est née l'idée de se cotiser pour payer un logement, pour que une famille puisse être autonome et sortir d'habiter chez quelqu'un, voilà, d'avoir un toit à soi.
12: Au total, on met ainsi à l'abri dans un logement digne et décent 76 personnes, 32 adultes et 44 enfants ou jeunes majeurs.
13: On est les premiers témoins des conditions lamentables dans lesquelles ces populations sont mises, et que cette société solidaire, elle est absolument inévitable à mettre en place si on veut que le monde avance correctement. C'est-à-dire que ce qui fait société, c'est toutes les personnes qui sont là au moment où on est tous ensemble, et ces personnes n'ont pas le droit au travail, alors que si elles avaient le droit au travail, elles ne réclameraient pas un logement pris en charge par l'État ou par 100 pour un toit, elles seraient tout à fait autonomes et elles prendraient leur place de citoyens au sein de tous les autres, au sein du groupe formé par tous les autres. Et c'est exactement ce qu'on veut, c'est-à-dire montrer qu'on exclut des gens, que quand on les exclut, ils ont des conditions de vie lamentables, y compris pour leurs enfants, alors que quand ils sont logés, eh bien, il n'y a aucun autre souci que leur volonté d'avancer et d'avancer avec tous ceux qui les entourent. C'est vraiment faire cette société à la fois solidaire, mais tout simplement société. On ne peut pas laisser des gens sur les trottoirs dans une société qui se veut digne d'elle-même.
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0: Dis-moi, Sylvie, tu fais quoi demain soir?
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3: Comme chaque année, le Cercle Occitan de Saint-Jury organise la Festo Danzarello, double bal de danse occitane et repas champêtre au Parc Mitterrand de Saint-Jury, le 1er août 2026. Le groupe qui assurera cette animation est le groupe Bassacado. Rendez-vous pour le premier bal à 18h, repas à 19h et second bal à 21h. Le repas c'est 15€ avec melon, jambon, saucisse, pommes de terre, otustette, cantal et pêche. Rendez-vous le 1er août au parc François Mitterrand de Saint-Juéry. Retrouvez toutes les infos sur le site de Saint-Juéry ou du CCOA ou encore de Lucapial. 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Début des concerts à 14h30. Toute la prog sur le site extremefest.fr. Cossines et camarades. Une exposition à voir au musée mine départemental de Cagnac-les-Mines depuis le 19 juin jusqu'au 4 décembre. Une invitation à découvrir une facette méconnue de l'histoire minière carmosine, celle des hommes qui, au-delà de leur travail au fond ou au jour, ont trouvé dans la création artistique un espace d'expression, de sensibilité et de liberté. Cossines et camarades, une exposition à voir donc au musée mine départemental de Cagnac-les-Mines jusqu'au 4 décembre. 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La 19e édition du festival du film documentaire Écho ici, Écho d'ailleurs prend forme petit à petit. Cette année sera question d'argent, de consommation, d'engagement, de commun et de désobéissance parfois. Le festival aura lieu les 9 et 10 octobre, notez-le. Retrouvez toutes les infos sur le festival sur le site www.ecodudoc.fr.
4: 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Et pour finir, des mots sucrés. Des mots bonbons. 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Ne t'en fais pas, ce n'est rien, tout passera, le mal comme le bien. 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

0: 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l'ombre sur ton tableau de chasse, je suis l'obstacle dans ton projet, je suis l'objet de ta haine, je suis l'orgueil qui t'envahit, je suis l'oubli dans ton cœur, je suis ta pulsion assassine, je suis le cri qui te déchire, je suis tes soupçons sous ma peau, je suis le frisson sur ta nuque, je suis celle qui te susurre, je suis le monstre qui te dévore, je suis l'enfant dans tes rêves, je suis la femme que tu dessines, je suis l'esquisse de tes formes, je suis là pour te rappeler que tu es ce que je suis.
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0: Auditeurs de Radio Albigès, bonjour. C'est le groupe Amnesty International d'Albi qui vous présente son émission mensuelle, les Chroniques amnestiennes, une émission sur les droits de l'homme dans le monde. Aujourd'hui, Pascal, Pascal, Héloïse et Jean-Marie animeront l'émission.
1: Bonjour.
0: Depuis les attaques illégales d'Israël et des États-Unis le 28 février 2026 contre l'Iran, la région du Moyen-Orient s'est à nouveau embrasée. Plus de 5000 morts, des dizaines de milliers de blessés, des millions de personnes déplacées. Amnesty appelle à un cessez-le-feu durable dans la région. Nous accueillerons ensuite Héloïse, étudiante à l'Université Champollion à Albi, où elle participe et anime une antenne jeune, relais d'action pour Amnesty. Elle nous parlera des actions menées au cours de l'année qui vient de s'écouler. Après une pause musicale, nous vous informerons sur comment être une famille immigrée sous Trump. Nous vous ferons part du témoignage d'une famille du Guatemala et de l'action d'une femme qui tente de les protéger en Floride, qui est devenu un laboratoire de la politique anti-immigration de Trump. Nous vous donnerons ensuite des nouvelles de Narges Mohammadi, prix Nobel de la paix en 2023, emprisonnée en Iran et dont les conditions de détention ont gravement détérioré sa santé, qui aujourd'hui est très préoccupante. Nous vous ferons part de bonnes nouvelles en Chine et aux États-Unis et vous expliquerons comment participer à l'action du mois. Nouvelle chronique pour l'émission. Voilà, et nous terminerons notre émission par des informations sur nos actions au niveau local, Biocibel, ciné-débat et manifestation du 1er mai.

0: Donc parlons un peu de ce conflit au Moyen-Orient, avec en point de mire l'urgence d'un cessez-le-feu durable dans toute la région.
1: Oui, la guerre déclenchée en Iran s'étend à 12 pays et met en danger des millions de vies. Si 2 cessez-le-feu ont été adoptés en Iran et au Liban, les attaques quotidiennes révèlent leur fragilité. Les populations civiles iraniennes et libanaises en payent le plus lourd tribut avec des milliers de civils tués et blessés. Des millions de personnes déplacées, plus de 5000 morts. Ce sont des millions de vies qui sont menacées dans 12 pays de la région. Alors, au-delà des pertes humaines, la guerre au Moyen-Orient a entraîné la destruction d'infrastructures, dont des sites pétroliers, gaziers et nucléaires, à l'origine d'une dévastation environnementale et d'un choc économique mondial. Cette situation risque de provoquer une grave crise alimentaire, comme alertent les Nations Unies. Le 7 avril et le 17 avril 2026, 2 cessez-le-feu ont été mis en place entre les États-Unis et l'Iran, ainsi qu'entre Israël et le Liban. Mais ces cessez-le-feu fragiles et temporaires ne sont pas respectés par les parties au conflit qui l'ont bafoué à de nombreuses reprises. La seule solution crédible pour mettre fin aux souffrances des populations civiles est l'adoption d'un cessez-le-feu durable qui soit étendu à l'ensemble de la région. Les dirigeants du monde entier doivent sortir de l'inaction pour exiger le respect du droit international et ouvrir la voie à la justice. La communauté internationale doit maintenant fixer une ligne rouge. Il faut mettre en place un véritable cessez-le-feu s'inscrivant dans la durée, ce qui nécessite un arrêt total des hostilités armées de tous les côtés, dans tous les pays concernés, a déclaré Agnès Callamard, secrétaire générale d'Amnesty International.
2: Alors parlons de la population civile en Iran. Elle est prise en étau. Elle est prise au piège entre un conflit armé et la répression sanglante menée par les autorités iraniennes. Alors, les attaques illégales d'Israël et des États-Unis contre l'Iran le 28 février 2026 ont violé la charte des Nations Unies qui interdit le recours à la force. Les deux pays ont opéré des dizaines de milliers de frappes aériennes contre l'Iran. Entre le 28 février et le 7 avril 2026, date de l'adoption d'un fragile cessez-le-feu entre les parties, le bilan de la guerre en Iran est dramatique. On décompte au moins 3377 morts entre le 28 février et le 7 avril, selon les données officielles, et plus de 25 000 blessés, dont des centaines d'enfants. Alors, ces frappes ont entraîné des dommages considérables, on l'a dit, contre les infrastructures énergétiques iraniennes, les ponts, les universités, les écoles, les bâtiments résidentiels et les centres de santé. Le 17 mars, par exemple, une frappe illégale américaine sur une école en Iran a tué 156 personnes, dont 120 enfants. À la veille du cessez-le-feu avec l'Iran, Donald Trump menaçait de commettre des crimes de guerre, voire un génocide. Je cite « Une civilisation entière va disparaître ce soir pour ne plus jamais renaître ». Face à ces attaques, l'Iran a répliqué en menant des attaques indiscriminées en Israël et dans les pays du Golfe, sans distinction entre les objectifs militaires et les populations civiles pourtant protégées par le droit international. Les forces armées iraniennes ont également recruté des enfants soldats dès l'âge de 12 ans pour une campagne militaire.
0: Oui, on en a parlé à la dernière émission d'ailleurs.
2: Ouais. Nous avons dénoncé ces actes-là relevant de crimes de guerre aussi.
0: Voilà, le conflit armé en Iran survient après les massacres particulièrement violents envers la population iranienne en janvier dernier, où les manifestations ont été écrasées dans le sang, c'est-à-dire que on a tiré un direct sur les populations. Depuis la guerre, les autorités intensifient la répression envers les Iraniens et les Iraniennes. Le régime est acculé depuis qu'il est privé de son guide suprême, qui a mené un règne despotique pendant près de 37 ans. Le moindre opposant interne à la République islamique d'Iran est considéré comme un ennemi aux yeux des autorités iraniennes, qui redoublent de menaces. Au moins 21 personnes ont été exécutées par le régime depuis le début des hostilités, 9 manifestants, 9 dissidents et 3 personnes accusées de rébellion armée contre l'État ou d'espionnage pour le compte des États-Unis ou d'Israël. Les autorités ont également toujours recours aux détentions arbitraires, aux disparitions forcées et à la torture. Avec les coupures massives d'Internet en Iran, les restrictions envers les organisations de défense des droits humains sont très difficiles. Et donc, il est pas impossible, mais très compliqué d'estimer les chiffres de la répression réelle en Iran. Le cessez-le-feu qui est évoqué par Amnesty, ça ne tient qu'à un fil en Iran actuellement. Si les États-Unis et l'Iran se sont accordés le 8 avril dernier sur un cessez-le-feu, celui-ci n'est que temporaire. Et on le voit aux émissions, aux informations régulièrement sur les avis de M. Trump qui changent presque tous les jours. Les États-Unis et l'Iran continuent d'échanger des menaces et des procédés à des attaques et des saisies de navires dans le détroit d'Ormuz, qui se trouve au cœur des échanges économiques mondiaux.
1: Alors, concernant le Liban, c'est l'escalade des violences depuis le 2 mars 2026 et les attaques du Hezbollah contre Israël. Le Liban est en proie à une nouvelle vague d'hostilité. Les attaques aériennes israéliennes se sont multipliées dans le pays, souvent au mépris des populations civiles. Au Liban, les soignants et les hôpitaux sont ciblés par Israël. Les journalistes qui veulent faire la lumière sur ces crimes internationaux sont également visés par Israël. La dernière journaliste en date, Amal Khalil, a été tuée le 22 avril 2026 par une frappe israélienne. Alors le bilan, 2294 personnes tuées, dont 177 enfants au Liban avant le cessez-le-feu du 17 avril 2026. Plus de 7500 blessés. Israël émet des ordres d'évacuation massifs envers la population libanaise dans le sud du Liban et dans les banlieues du sud de Beyrouth. Plus d'un million de personnes ont été déplacées dans le pays. Des villages fantômes se déploient à la frontière avec Israël. La population n'est pas autorisée à revenir dans les ruines de leurs maisons sous peine de se faire tirer dessus. Le 8 avril 2026 restera un mercredi noir dans la mémoire collective libanaise. Plus de 100 frappes en l'espace de 10 minutes ont tué plus de 350 personnes au Liban sans aucune alerte préalable des autorités israéliennes. L'impunité totale dont jouit Israël depuis ses attaques illégales envers le Liban en 2024 a nourri cette nouvelle escalade de violence en 2026. Alors, si le cessez-le-feu du 17 avril a permis de diminuer les hostilités au Liban, il n'a pas permis d'y mettre fin. En effet, l'armée israélienne, encore présente sur le territoire libanais, détruit quotidiennement des villages dans le sud du Liban, à la frontière israélienne. Elle a mis en place une zone tampon. La population est interdite dans ce territoire délimité par une ligne jaune qui rappelle sombrement celle mise en place à Gaza. Le Hezbollah a également maintenu ses attaques dans le nord d'Israël, malgré le cessez-le-feu. Donc l'inefficacité de ce nouveau cessez-le-feu au Liban est comparable à l'échec de celui mis en place dans le pays en 2024, lorsqu'Israël avait continué ses attaques contre les populations civiles. Il rappelle également l'échec du cessez-le-feu à Gaza d'octobre 2025, qui ne permet pas d'empêcher le génocide. 765 Palestiniens ont été tués par les forces israéliennes depuis le cessez-le-feu.
2: Alors, encore plus concrètement, on a un témoignage de Bissar Faki. C'est un chargé de campagne d'Amnesty qui vit sur place au Liban et qui s'occupe de la région Afrique du Nord et Moyen-Orient. Alors, il raconte son premier retour dans la maison familiale. Je le cite. Quel soulagement lorsque nous avons traversé le pont improvisé à Cachemireh. Les ponts reliant le sud du Liban au reste du pays avaient explosé les uns après les autres sous les frappes aériennes israéliennes. Je suis arrivé à Tyr, sur les lieux d'une frappe israélienne. Les secouristes recherchaient encore des corps. Selon eux, 26 personnes ont péri lors de cette attaque. Sur la plupart des voitures et des motos que j'ai croisées, il y avait des photos de personnes tuées pendant les affrontements. Au cours des quelques heures que j'ai passées là-bas, il y a eu 3 funérailles. Tyr donnait l'impression d'être un immense enterrement. Dans un village situé à quelques minutes en voiture, on enterrait la journaliste Amal Khalil, tuée la veille lors de frappes israéliennes, en dépit du soi-disant cessez-le-feu. Tout près de là, un site d'inhumation provisoire, utilisé pendant la guerre de 2024, comptait des rangées de tombes fraîchement creusées et numérotées, accueillant ceux qui n'avaient pas pu être inhumés dans leur village d'origine, puisque l'armée israélienne les occupe au titre d'une zone de sécurité. Tous les membres de l'équipe d'Amnesty International à Beyrouth sont touchés d'une manière ou d'une autre. Certains hébergent des personnes déplacées, d'autres sont eux-mêmes déplacés. Les chercheurs et les militants qui enquêtent sur les violations commises au Liban vivent au quotidien la guerre sur laquelle ils récoltent des informations. Lorsque nous entendons des frappes aériennes et craignons pour notre sécurité et celle de nos familles, nous tremblons aussi pour les personnes sur lesquelles nous menons des actions dans la région. Et nous poursuivons le travail. Le cessez-le-feu est fragile et l'inquiétude et le chagrin demeurent vifs. La destruction des logements et l'homicide de civils dans le sud Liban, y compris de secouristes, se poursuivent. Ma famille a hâte de rentrer chez elle, de se poser sur le balcon, de revoir nos voisins et de profiter des senteurs et de la douceur du sud. Ce qui suppose qu'un cessez-le-feu réel et durable soit instauré et que toutes les troupes israéliennes se retirent du Liban.
1: Alors, en conclusion, on peut dire que des millions de vies sont menacées dans 12 pays au Moyen-Orient depuis le déclenchement de ce conflit. Dans les pays du Golfe, les attaques indiscriminées de l'Iran n'ont pas ciblé que les bases aériennes américaines. Elles ont provoqué la mort d'au moins 29 personnes aux Émirats arabes unis, au Koweït, au Bahreïn, à Oman et en Arabie saoudite. En Israël, la population civile est également victime des tirs de missiles iraniens et des tirs de roquettes du Hezbollah. Au moins 34 personnes ont été tuées, dont 21 civils et 13 soldats. Je cite pour finir encore Agnès Callamard qui dit « Cette dernière escalade dans la région fait suite à plus de 2 ans et demi de conflits incessants au Moyen-Orient depuis les attaques du Hamas contre des civils et dans le sud d'Israël le 7 octobre 2023 jusqu'au génocide israélien contre la population palestinienne de la bande de Gaza occupée en passant par les attaques israéliennes de 2024 contre le Liban. »
0: Et donc, en conclusion de cette description un peu macabre, au Liban et puis en Iran, seul un cessez-le-feu durable et régional pourra mettre fin aux hostilités qui menacent des millions de vies dans la région, mais aussi au-delà. Il doit également permettre d'ouvrir la voie à la justice. Les crimes internationaux doivent faire l'objet d'enquêtes et leurs responsables doivent être poursuivis. En Iran, les efforts diplomatiques doivent à la fois obtenir un cessez-le-feu durable et empêcher les crimes commis par les autorités iraniennes envers la population. Nous les exhortons à soutenir la société civile iranienne qui demande des changements profonds, dont des amendements de sa constitution pour une meilleure protection des droits humains. Au Liban, des mesures doivent être adoptées pour mettre fin au déploiement forcé de la population libanaise, à la destruction des infrastructures civiles, et à la zone tampon occupée par l'armée israélienne à la frontière du sud Liban. Tous les déplacés doivent avoir droit à un retour.

0: Bien, nous accueillons aujourd'hui Héloïse.
1: Bonjour.
0: Qui anime donc et puis est responsable de cette antenne jeune, ce qu'on appelle une antenne jeune à la fac de Champollion, à Albi. Alors une antenne jeune pour Amnesty, c'est un peu une équipe, bien sûr, d'étudiants qui a en accord avec Amnesty, prêt à mener un certain nombre d'actions concrètes sur le champ et les missions d'Amnesty. Donc on crée un partenariat entre l'équipe jeune, le groupe d'Amnesty local et puis l'université. Donc voilà, donc concrètement, Héloïse, c'est comme ça que ça s'est passé ?
1: Oui, en effet, à l'antenne jeune, on vient donner de la visibilité aux inégalités auprès des étudiants et des jeunes. C'est là notre but principal, de sensibiliser, d'expliquer et d'amener les étudiants à entreprendre des mini-actions pour défendre les droits humains. C'est ça le plus important aussi, c'est faire

0: 2025-2026, on était à peu près une vingtaine de membres, oui, ce qui nous a permis de mener un certain nombre d'actions sans que ça ait une trop grosse charge de travail en dehors des études, parce que ça reste notre priorité. Et pour l'année prochaine, certains membres devront quitter malheureusement l'antenne jeune pour des raisons géographiques ou justement pour des raisons universitaires. Mais on compte lancer une campagne de recrutement dès le début d'année scolaire prochain.
1: Mais au départ, est-ce que vous avez pu bénéficier de la session qui s'appelle le week-end antenne jeune, là, je ne sais pas où c'était, à Paris ou ailleurs, non ?
0: En effet, oui, c'était à Paris. Il y en a eu un aussi régional à Narbonne, auquel je n'ai pas pu participer. Par contre, j'ai participé à celui de Paris et c'était très intéressant d'avoir justement des échanges avec les autres antennes jeunes françaises, de pouvoir aussi se former d'une certaine manière, parce que même s'il n'y a pas de formation obligatoire pour l'antenne jeune. Après, Amnesty International France propose aussi de nombreuses formations et webinaires sur le site internet, que ça soit en présentiel ou en distanciel. Donc, ça nous a permis aussi de nous former par rapport à ça.
1: Oui, ce qui est les propositions que tu évoques d'Amnesty sont aussi destinées à tous les adhérents qui sont intéressés ou les militants, bien évidemment. Et est-ce qu'il y a une action particulière qui a été un peu un point de mire là, pour cette année ?
0: Oui, nos principales actions, elles sont vraiment tournées sur les signatures de pétitions. Donc on va dire que les actions principales vont être les stands de signatures de pétitions. Et à l'antenne jeune, on essaye de se caler sur les événements de la faculté pour pouvoir donner encore plus de visibilité. Par exemple, chaque année, la fac Champollion organise le Festival Futur Proche, qui est un festival autour des thématiques du changement climatique, des problématiques environnementales. Uh-huh. Et les associations peuvent tenir des stands pour donner justement des informations concernant ces thématiques-là. Et nous avons pu faire signer des pétitions en rapport avec ces thématiques, comme la pétition pour la protection des défenseurs et défenseuses de l'environnement.
1: Très bien. Et comment vous êtes accueilli à ce moment-là par les autres étudiants ?
0: Alors, on est vraiment, par une majorité écrasante d'étudiants, on est très bien accueilli. Soit ils posent des questions, toujours dans la bienveillance, soit ils signent simplement et s'en vont. Parfois, ce qui peut faire un peu peur au niveau des étudiants, c'est le mot politique et tout ce qui est rattaché concernant les débats, les actualités, etc. Parfois, ça leur fait peur. Et nous, après une courte discussion avec eux, en fait, on va leur expliquer nos volontés d'apporter de l'égalité au maximum dans le monde. Et ils vont se rendre compte qu'ils ont les mêmes volontés que nous. Donc, en fait, ça fait un peu moins peur. Donc, on a des conversations qui sont très enrichissantes. Et en réalité, on n'a eu aucun souci, ni avec les étudiants, ni même avec la faculté, pour faire ces stands de pétition. On a pu aussi organiser des cafés lectures notamment sur le thème de ville et campagne durant les nuits de la lecture 2026. C'était très intéressant aussi. Et la bibliothèque universitaire nous permet aussi d'exposer régulièrement. La dernière exposition que nous avons faite était sur les droits des femmes dans le monde, qui était beaucoup appréciée par les étudiants aussi.
1: Oui. Et alors, l'année, donc, vous étiez une vingtaine, tu dis, à pouvoir mener toutes ces actions. L'année est terminée quasiment, j'imagine. Est-ce qu'il y a des projets déjà ? Est-ce qu'il y en a qui restent ? Pour l'année à venir, il y a déjà des bases de poser ou quoi ?
0: Oui, alors on attend le calendrier des événements officiels de la fac Champollion pour pouvoir organiser nos actions en fonction par rapport aux festivals, etc., qui seront organisés. Mais nous, en tout cas, de notre côté, on va continuer à mener des actions au niveau des stands de pétition, même des signatures de pétition à la fac, comme ça. Et on va continuer les expositions. On aimerait beaucoup multiplier les sensibilisations qu'on a pu faire. On a pu en faire une au lycée Rascol l'année dernière.
1: Ah oui, ça serait très intéressant.
0: Ah oui, c'était très intéressant. Autant au niveau des élèves, c'était des élèves de seconde. Donc autant au niveau des élèves que de nous, si on en croit les retours. Et on aimerait bien continuer cette sensibilisation-là et pourquoi pas l'étendre à des collèges comme le collège Bellevue.
1: Oui, lycée Bellevue même, peut-être.
0: Peut-être aussi, oui.
2: Mais c'est vrai que le fait que ce soit fait par des gens de l'antenne jeune, je pense que c'est aussi peut-être une autre écoute.
0: Oui.
2: Enfin, c'est bien.
0: Oui, lors de la sensibilisation à Rascol, on avait pu faire des cas pratiques sur la privation des libertés individuelles dans certains pays, notamment par rapport justement aux pétitions qui étaient sur le site d'Amnesty International à ce moment-là. Et du coup, les élèves sont directement plongés plus concrètement en fait, dans ces privations de liberté.
1: Très très bien. Ben, écoute, on va souhaiter longue vie tant que faire se peut à l'antenne jeune. Et puis bon courage pour la rentrée prochaine.
0: Merci beaucoup.

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Je vous propose de continuer en musique avec l'artiste Orcival et le titre « Libre et souverain », extrait de son album sorti le 14 mai 2026, « Monde en pixels ». Orcival sur Radio Albigès.

0: C'était Orcival avec le titre « Libre et souverain », extrait de son dernier album « Monde en pixels ». Et on continue avec les chroniques amnestiennes sur Radio Albigès.
1: Oui, donc nous allons à ce moment-là, maintenant, aborder un petit peu ce qui se passe aux États-Unis sous le nouveau règne, on pourrait dire, presque de M. Trump. Et on va s'intéresser à une famille immigrée pour voir un peu comment on peut être une famille immigrée sous Trump. Et ça se passe en Floride parce que c'est un peu le lieu privilégié, un peu laboratoire de cette expérience. Donc c'est un État à forte communauté latine et qui est devenu l'un des laboratoires de la politique anti-immigration de Donald Trump. Ici, la police de l'immigration, la fameuse ICE, opère partout, dans les supermarchés, devant les écoles, aux portes des hôpitaux. La peur au ventre, des familles immigrées n'osent plus sortir, à peine parler. Leur plus grande peur, être arrêtées et séparées de leurs enfants. Dans le sud de Miami, une femme tente de les protéger, Nora Sandigo, qui, depuis 30 ans, vient en aide aux familles immigrées. C'est elle qui nous a permis de rencontrer une famille dont le père a été arrêté par cette police. Et voici leur vie sous Trump.
2: Alors, Maria a 32 ans, elle est originaire du Guatemala. Elle passe l'après-midi chez Nora, qui est devenue la tutrice légale de ses deux enfants, Alma, 11 ans, née au Guatemala, et Alex, 5 ans, née aux États-Unis. Maria vit en Floride depuis 8 ans, sans papier. Elle élève ses enfants seule désormais. Son mari Roberto, le père des deux enfants, a été arrêté par l'ICE. Le 29 septembre 2025, ce matin-là, comme tous les lundis, Roberto part tôt. Il travaille dans le bâtiment. Ses chantiers sont à une heure de route de la maison. Depuis quelques semaines, il change ses trajets, fait des détours, évite certains axes par crainte de croiser l'ICE. Mais ce matin-là, la police de l'immigration est sur sa route. Roberto est embarqué, il a juste le temps de passer un appel. L'immigration m'a attrapé. La ligne se coupe. Maria est au bout du fil. J'ai ressenti une douleur impossible à décrire. Il est 6h30 du matin quand elle apprend l'arrestation de son mari. Ma fille dormait encore quand son père a été arrêté. Elle attend que sa fille se réveille, prépare le petit déjeuner, l'accompagne à l'école. Elle ne dit rien, pas encore. Elle ne veut pas perturber sa journée. Maria attendra son retour de l'école pour lui annoncer que son père a été arrêté.
3: Alors Alma, 11 ans, est au CM2. Elle vivait simplement sa vie d'enfant jusqu'au dernier lundi de septembre. Alors ces paroles, jamais je n'aurais imaginé l'arrestation de mon père. J'avais une vie tranquille. Alors derrière la pudeur de chacun de ces mots, l'amour immense qu'elle porte à son père, c'est un père formidable, dit-elle. Elle raconte leur rituel de famille, les balades et les jeux dans le grand parc de Miami, leur sortie dans son restaurant préféré, le China Buffet. C'est mon père qui nous emmenait, ajoute-t-elle. Maintenant, ils n'y vont plus. Et depuis l'arrestation de son père, Alma pose en boucle la même question à sa mère. Et si un jour il t'arrête, qu'est-ce qui va nous arriver ? Malgré le risque d'être arrêtée, Maria a fait le choix de continuer d'accompagner sa fille à l'école tous les matins.
2: Après l'appel furtif de son mari, passé au moment de son arrestation, Maria n'a plus aucune nouvelle de lui. Elle passe ses journées à éplucher les registres, les centres de détention de l'ICE. Rien, Roberto n'y figure pas. 3 jours passent avant que Roberto ne finisse par l'appeler. Il a été envoyé à Alligator Alcatraz, un centre de détention créé à la hâte en juin 2025 par l'État de Floride, financé par l'administration Trump, sans aucun registre officiel de détenus. Roberto passera un mois à Alligator avant d'être transféré dans un centre au Texas, à plus de 2500 km de chez lui. Maria fait tout pour le faire libérer, contacte un avocat avec l'aide de Nora. Elles ont des raisons d'y croire. Roberto n'a pas de casier judiciaire et bénéficie du programme DACA créé en 2012 pour les personnes arrivées aux États-Unis alors qu'elles étaient mineures. Puis, du jour au lendemain, sans information préalable, la nouvelle tombe. Roberto a été expulsé au Guatemala sans aucun jugement.
1: S'ils arrêtent mon père ou ma mère, tu voudras toujours t'occuper de nous ? Au bout du fil, c'est un adolescent en panique qui s'adresse à Nora Sandigo. Elle la voit calme, elle le rassure. C'est sa tutrice légale aux États-Unis. S'occuper des enfants, elle le fait depuis 30 ans. Cette Nicaraguayenne de 60 ans, naturalisée américaine, a plus de 700 enfants sous sa protection. Depuis 2006, après sa fondation, Nora San Diego Children Foundation, elle vient en aide aux familles immigrées en devenant la tutrice légale des enfants dont les parents ont été expulsés ou risquent de l'être. Nora n'est pas avocate. Sa vocation à elle, c'est d'aider chaque fois qu'elle le pourra. À Miami, on la surnomme la Grande Madre, la Bonne Mère. Depuis un an, le téléphone de Nora n'arrête pas de sonner. Je reçois près de 20 appels par jour de familles désespérées. Elle marque une pause. Du jamais vu. Avec le retour de Donald Trump à la Maison-Blanche, les opérations de la police de l'immigration se sont considérablement intensifiées. Donald Trump a fait de cette police son bras armé pour traquer partout les personnes étrangères. Terrorisés d'être arrêtés et d'être séparés de leurs enfants, des parents appellent Nora pour lui confier la garde de leurs enfants par précaution. Les parents conservent leur autorité parentale, mais en tant que tutrice légale, Nora peut accompagner les enfants chez le médecin, les conduire à l'école, les représenter légalement. Si un jour les parents sont arrêtés, c'est elle qui prendra en charge les enfants et subviendra à leurs besoins. En 2025, le nombre d'enfants placés sous sa tutelle a dépassé celui de toutes les années précédentes.
3: Alors un résumé de Nora, hein, qui est clair. Tu peux être arrêté, frappé et disparaître dans n'importe quelle prison sans que personne ne sache où tu es. Tu n'as aucun droit, tu n'es plus personne, tu es un numéro. Nous sommes à la merci d'un gouvernement qui impose par la force, non d'une loi qui protège. Voilà les paroles de Nora. Alors ce témoignage, comme tant d'autres, vous pouvez lire d'autres résumés sur la vie sous Trump, sur le site d'Amnesty International France. On a des témoignages de médecins, de procureurs, de journalistes. Et s'il vous plaît, allez signer la pétition pour défendre les personnes étrangères aux États-Unis sur amnesty.fr.

0: Quand vous parlez de Narges Mohammadi, donc iranienne et prix Nobel de la paix en 2023, elle a été condamnée à 7 ans et demi de prison. Une condamnation inquiétante face à la répression violente des autorités contre les récentes manifestations dans le pays. Narges Mohammadi a été emprisonnée plus d'une dizaine de fois pour son combat contre le port obligatoire du voile pour les femmes et la peine de mort. À 53 ans, elle a de nouveau été arrêtée avec d'autres militants à Mashhad, en Iran, le 12 décembre dernier, lors d'un hommage à l'avocat Khosrow Ali Khordi, défenseur iranien des droits humains. Ses proches craignent pour sa santé fragilisée par des crises cardiaques survenues pendant ses détentions. Depuis février 2026, les autorités condamnent finalement Narges à 7 ans et demi de prison. Une nouvelle condamnation qui s'inscrit dans le cadre d'une escalade sans précédent de violence des autorités à l'encontre des récentes mobilisations dans le pays. La vie de Narges Mohammadi, lauréate du prix Nobel de la paix et défenseur des droits humains, est en danger car les autorités iraniennes, notamment celles chargées des poursuites, la soumettent à la torture et à des mauvais traitements dans la prison de Zanjan, dans la province de Zanjan, en lui refusant délibérément l'accès à des soins médicaux spécialisés, opportuns et adéquats pour ses graves problèmes cardiaques. Selon des sources bien informées, Narges Mohammadi a eu une crise cardiaque en prison le 24 mars 2026. Ses compagnes de cellule l'ont amenée à l'infirmerie où on lui a administré des médicaments, mais les autorités ont refusé de la transférer à l'hôpital. Le 30 mars, Narges Mohammadi a été examinée par un cardiologue en dehors de la prison. Celui-ci a estimé que les médicaments prescrits par le médecin de la prison de Zanjan avaient contribué à sa crise cardiaque et a mis en garde contre le risque d'une nouvelle crise.
1: Alors, depuis lors, la santé de Narges s'est rapidement détériorée, d'après sa famille et ses avocats, qui lui ont rendu visite le 28 avril 2026, donc, ajoutant qu'elle souffre de douleurs persistantes à la poitrine et se sent très mal. Elle a perdu 20 kilos, imaginez-vous, depuis son arrestation le 12 décembre 2025. Et cette perte de poids s'est accélérée ces deux derniers mois, selon une source bien informée. Alors, le médecin légiste de Zanjan a rendu un avis le 13 avril en faveur de la suspension provisoire de sa peine pendant un mois pour raison médicale. Mais les autorités judiciaires refusent de la libérer et s'opposent même à son transfert à Téhéran pour y recevoir des soins. Selon ses avocats et sa famille, les médecins de Zanjan ont estimé que l'absence de soins médicaux spécialisés et suivis qui ne sont dispensés qu'à Téhéran, met la vie de Narges en grave danger. Alors, vous pouvez vous demander que fait Amnesty International. Eh bien, écoutez, depuis 2 ans, des militants d'Amnesty International France tentent de rallier les villes pour soutenir cet infatigable défenseur des droits humains, comme à Grenoble, à Annecy et en Île-de-France. Au total, 10 groupes locaux d'Amnesty en France se sont mobilisés pour défendre Narges dans le cadre d'une action suivie. Marie-Françoise Barbou, membre de la commission Droits des femmes, en est la coordinatrice. Elle propose aux militants de démarcher leur mairie pour faire de la prix Nobel iranienne une citoyenne d'honneur. Et l'objectif, bien sûr, c'est d'affirmer le soutien d'Amnesty International à Narges pour sensibiliser et obtenir sa libération définitive. Alors où en sommes-nous ? On en est avec une petite progression. On a appris avec soulagement le 10 mai dernier qu'elle avait été libérée provisoirement et transportée dans un hôpital pour y être soignée. Mais nous poursuivons notre travail pour, je le répète, obtenir sa libération définitive.
0: Oui, il y a risque en plus qu'elle soit à nouveau incarcérée après.

0: Bon, nous avons aussi quand même quelques bonnes nouvelles après toutes ces difficultés que nous avons évoquées. Pascal, en Chine.
1: Oui, alors en Chine, l'avocat Yu Wensheng est enfin libre. Le 13 avril dernier, Yu Wensheng a été libéré et a enfin pu retrouver sa famille. Son épouse, Xuyan, a publié un message pour remercier tout le monde. Nous leur souhaitons le meilleur pour la reconstruction de leur vie et appelons les autorités chinoises à garantir leurs droits et libertés dans ce processus. Alors, il faut savoir que Yu Wensheng est un avocat qui a défendu d'autres avocats visés par la vaste campagne de répression menée en 2015 contre les défenseurs des droits humains en Chine. Il a également représenté des pratiquants religieux et des personnes poursuivies en justice pour le simple fait d'avoir exercé pacifiquement leurs droits. Son épouse, Yu, a fait l'objet d'une surveillance et de harcèlement constant de la part des autorités depuis qu'elle a commencé à défendre son mari. Elle a été convoquée, placée en détention et frappée d'une interdiction de voyager.
2: Alors, une bonne nouvelle aux États-Unis, mais qui efface pas tout ce qu'on vous a montré précédemment, hein, c'est clair. Mais on a quand même une libération d'un demandeur d'asile cubain atteint de diabète. Le 26 novembre 2025, Denis Cabrera Rodriguez, un Cubain en quête d'asile, a été arrêté et placé en détention par le service de contrôle de l'immigration et des douanes, donc l'ICE, des États-Unis. Il souffre d'un diabète de type 1 et a besoin d'une pompe à insuline. Jusqu'à présent, l'ICE refusait de lui permettre d'avoir sa pompe à insuline en détention, le privant donc de soins médicaux adaptés. Il a été remis en liberté le 22 mars et vit désormais de nouveau chez lui avec sa famille. Les autorités lui ont toutefois imposé le port d'un bracelet électronique à la cheville dans l'attente de la décision concernant sa demande d'asile. C'est pas fini donc.

Et puis nous avons introduit là le mois dernier une nouvelle rubrique que nous avons intitulée l'action du mois. Chers auditeurs, si vous souhaitez participer à notre action pour avoir comme aujourd'hui des bonnes nouvelles que nous venons de vous annoncer, le groupe Amnesty International d'Albi vous propose d'écrire avec nous et d'envoyer une lettre par courrier postal ou courriel aux autorités compétentes pour faire valoir les droits des personnes victimes d'injustice dans le monde. Donc indiquez-nous votre mail et puis nous vous adresserons le courrier tout près. Alors notre mail à nous, c'est albi@amnestyfrance.fr. Et ce mois-ci, on vous propose d'écrire pour une avocate ougandaise. Le 30 décembre 2025, Sarah Biréété, qui est spécialiste des droits humains et experte en gouvernance, a été arrêtée de manière arbitraire et est actuellement maintenue en détention dans la section pour femmes de la prison de haute sécurité de Luzira. Le 2 janvier 2026, donc, elle a été inculpée d'obtention ou de divulgation illégale de données personnelles. Donc voilà, donc n'hésitez pas à vous manifester. Par ailleurs, le groupe Amnesty d'Albi cherche à renforcer son action et vous propose de le rejoindre. Donc à l'occasion, utilisez ce mail aussi. Et ou bien contactez Radio Albigès au 05 63 60 60 36 qui fera suivre. Merci à vous.

0: Quelques nouvelles de notre actualité albigeoise?
1: Alors, nos actions récentes, on a participé à la manifestation du 1er mai à Carmo, avec comme objectif aussi de faire signer des pétitions pour mettre fin à la précarité des travailleurs étrangers en France. Alors là, nous parlons de simplification administrative lors du renouvellement ou de l'établissement de titres de séjour pour les travailleurs étrangers en France. On est intervenu aussi lors d'une projection, alors le film à voix basse le 4 mai au cinéma CGR La Pérouse, sur un film qui traitait de l'homophobie en Tunisie.
0: Très joli film.
1: Oui, ça, sans aucun souci. S'il repasse, je vous invite tout simplement à aller le voir.
2: Oui, Salarcet, il repasse plusieurs jours.
1: Voilà.
2: Le week-end qui arrive, je pense. Ouais.
1: Ensuite, on a un soutien en ce moment à la diffusion du rapport annuel d'Amnesty. Alors, c'est un rapport annuel sur l'année 2025, sur les situations des droits humains dans le monde. Jeter un coup d'œil, ça vaut le détour. Alors, en ce moment même, eh bien, on tient un stand à la foire Biocibelle qui se tient à Groyé, sur le site de la Bousquetariée. Donc, n'hésitez pas à venir nous rencontrer. Et pour ce qui est de nos actions à venir, on a une autre projection au cinéma La Pérouse, CGR, à Albi, le 22 mai à 19h45. Le film « Welcome to Europe ». Il est soutenu par le CASAR aussi, SOS Méditerranée et la Ligue des droits de l'homme. Et à partir de maintenant, puisque le rapport a été diffusé hier au niveau national, on a un rapport sur la peine de mort en 2025, un état des lieux des condamnations à mort et des exécutions dans le monde. C'est édifiant. Alors je vais vous citer en vrac d'autres petites choses, parce qu'on n'est pas focalisé que sur certains pays, mais on a des actions actuellement sur le Niger, Madagascar, la Tunisie, le Myanmar, le Honduras, je vais en rajouter plein, la Russie, les États-Unis, Hong Kong, la Norvège, le Cambodge, l'Amazonie et même la France, bien sûr.

Et voilà, cette émission Tout ça touche à sa fin. Merci de nous avoir écoutés. Faites-nous signe, donc, si vous le souhaitez. Plus nous serons nombreux à agir, plus les choses évolueront positivement. Sachez quand même que le mois prochain, 4 à 500 membres d'Amnesty International de France, de toute la France, vont se retrouver à Toulouse pour débattre des orientations des années à venir dans un contexte où le droit international est bafoué au profit de la loi du plus fort. N'hésitez pas quand même à consulter le site d'Amnesty International France, comme l'a souligné Pascal, à signer une pétition. Comme vous avez pu le voir, les causes, hélas, ne manquent pas. Et surtout, n'oubliez pas, vos signatures ont du pouvoir.

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1: Rosalia regarde de sa fenêtre la vie du village. Les bancs de la place sont toujours occupés. Vieux et jeunes passent leur journée immergés dans un apparent farniette, scrutant du coin de l'œil leurs voisins à la recherche du prochain commérage. Pendant ce temps, lors de la messe, la voix solennelle du prêtre est soudain troublée lorsque le boss du village rejoint les premiers bancs de l'église. Tout cela, et bien d'autres choses encore, se passe dans un petit village perdu dans les collines de Sicile, à Finèche.

Un jour, un poème sur Radio Albigès. Ses ancêtres, de génération en génération, avaient partagé une terre riche, grasse, héritée d'alluvions millénaires, et la reçurent en patrimoine. Un autre homme eut comme legs une terre à cailloux, point généreuse, dont seule la pluie apportait quelque espérance à une forme de survie. Le premier laissa faire ce que la nature et ses ascendants avaient légué, préférant prendre les chemins où il pouvait entendre sous ses pas les claquements que font les souliers sur les marbres et les parquets lustrés, plutôt que celui des chemins à boue, à ornières. Le deuxième, ardent à la tâche, aimant ses pauvres arpents comme un fils ou une fille souffrant de quelque désavantage, mais dont l'amour ferait croître des plants avec des fruits de vérité qu'il pourrait partager dans la joie avec ses amis. Que croyez-vous qu'il advint? L'homme dont les souliers avaient claqué sur les marbres salua les services de bretteur et spolia en un instant le juste labeur de l'homme qui avait poursuivi en courage et en patience le seul viatique que le ciel lui donna. Quelle morale me direz-vous à ceci? Les hommes qui claquent des doigts, comme on le fait pour les esclaves, continuent de claquer les richesses qu'ils amassent sur des millions de pauvres ou indigents, et cela ne les dérange en aucune façon. Est-ce à dire que dans leur situation, moi et bien d'autres hommes agirions-nous de même? Si notre cœur dit tout le contraire, que ferions-nous dans une telle situation? La condition morale se construit-elle en fonction de faveurs données par sa naissance, ses avoirs, en argent ou d'autres biens, abondés par celui du pouvoir? C'était Un jour un poème, Christian Taroux.

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puisque nous sommes ici, et voir ce que, à travers l'expression que permet cette langue, ce que nous pouvons dire, pas seulement aux gens de chez nous, ceux qui se reconnaissent dans cette langue, qui la parlent, ou qui l'ont entendu parler, ou qui souhaiteraient la parler, mais aussi à tous les autres, dans la mesure où, après tout, sur cette planète, nous sommes tous de la même espèce biologique, et finalement, l'universalisme, c'est aussi la capacité de reconnaître comme appartenant à notre propre patrimoine, y compris des choses qui ne sont pas de notre culture. Come in, Mr. DJ. 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

0: c'est à ceux qui sont finalement pour une culture doc ouverte sur les autres de faire la preuve, d'une part que ça marche, et d'autre part que c'est beaucoup plus valorisant pour tout le monde de défendre ce type de position.
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Retrouve-toi seul. Sans tes origines, renvoie-les à tes ancêtres. Juste pour un moment, le temps de te retrouver, seul, sans une couleur de peau et sans une religion. Renvoie ça à tes ancêtres, juste le temps de te trouver, seul. Retrouve-toi seul, sans ton pays. Prends un moment pour être ni de la politique ni de la géographie. Tu n'es pas un contexte et tu n'es pas une situation. Tu n'as qu'un contexte et tu crées les situations. Alors retrouve-toi seul. Retrouve-toi seul, sans tes amis, sans l'affection, sans le groupe. Tu n'es pas le groupe parce que le groupe n'est pas un. Et les guerres intestines ne touchent pas tes intestins. Alors retrouve-toi seul. Retrouve-toi seul, sans tes ennemis. Ils ne le sont qu'à cause d'une histoire de groupe, ou de situation, ou de pays, ou d'origine. Alors retrouve-toi seul, sans tes ennemis. Retrouve-toi seul, sans ton sexe, sans ton genre. Le sexe est un outil, c'est un détail. Le genre est une posture, c'est un rôle. Tu n'es pas un détail et tu ne prétends pas jouer un rôle. Alors retrouve-toi seul, sans ton sexe, sans ton genre. Retrouve-toi seul, sans ton prénom, sans ton nom. Mets-les de côté pour pouvoir t'observer sans que ce soit eux qui te servent de reflet. Sans leur connotation, sans leur sonorité. Renvoie ça au langage, juste le temps de te retrouver seul. Retrouve-toi seul, sans ton visage. Tu le vois par les yeux des autres, mais sans eux tu ne l'as pas, tu ne l'as plus. Ne les laisse pas te modeler, te remodeler. Tous ces déguisements qui rendent l'intérieur inaccessible et si étrange à soi-même jusqu'à en avoir peur, de regarder dans son intérieur et de ne voir que du vide et de tomber parce qu'on se rendrait compte qu'il n'y a aucun artifice assez solide à l'intérieur où l'on pourrait se rattraper. Alors on a peur d'être seul comme si on avait peur de soi-même.

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17 palettes. 17 palettes en 8 heures. 17 palettes de 72 cartons chacune, soit 1224 cartons en 8 heures. Dans chaque carton, 28 paquets, rangés par tranches de 4. Si tu multiplies 1224 cartons par 28 paquets, tu obtiens 34 472.

palette, ça pendant 8 heures. On a deux pauses, une de 25, une de 5, soit 7h30 de travail effectif sur le poste, soit 450 minutes ou encore 27 000 secondes. Si tu divises 450 minutes par 1224 cartons, tu obtiens 0,3069. On convertit 22 secondes.

s'arrête donc pendant 7h30. Et encore, je ne prends pas en compte les pannes des machines qui sont une variable indéniable. Maintenant, on prend le salaire. 8,50 net. 8,50 x 8, 68. 68 euros divisé par 1224 cartons nous donne 0,055 euros, soit 5,5 centimes d'euros.

5 centimes d'euros, rapporté par carton de 28 paquets de cacahuètes, rangés par tranches de 4 qui partent de la scotcheuse et sont montés sur palette toutes les 22 secondes pendant 7h30, assis sur une chaise dont on ne peut même pas se servir du dossier, avec la machine à emballer derrière qui hurle l'enfer, malgré les bouchons anti-bruit, 5,5 centimes d'euros. 5,5 centimes d'euros.

en Chine. Tu veux que je te dise combien on touche par paquet de cacahuètes? 68 euros divisé par 34 472 paquets de cacahuètes nous donne 0,0019 euros. 0,0019 euros. Voilà à quoi ça sert aujourd'hui de ne faire que 3 ans de fac d'éco.

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Dans le chatoiement du matin, la grande chevelure de l'orme est incendiée. 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Quelques instants après, le peintre et le printemps font revenir la marchande de fleurs. 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Le reste disparaît. 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
1: Non, mais là.
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0: 341. 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Cherche turmo blond aux yeux bleus, bah c'est moi.
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1: Aujourd'hui, une archive de l'émission Livre Lire avec Paz, qui recevait Claudio pour le livre La Révolte d'Albi, une archive du 13 octobre 2015. Bienvenue dans l'émission Livre Lire.

0: Bonsoon, bonjour à toutes et à tous. Alors aujourd'hui, je reçois un des phares de Radio Albigès.
1: Oula.
0: Je reçois Claudio pour un livre qu'il a écrit il y a déjà quelques années. Ça remonte à quand, l'écriture de ce livre ?
1: La sortie du roman, c'est fin 2013. Après, on peut refaire son histoire, mais il y a donc eu un voyage en Égypte qui était même pas à l'origine, qui était un petit peu au milieu de l'idée, qui a eu lieu presque pendant la révolution égyptienne, donc début 2011. Et avant encore, il y a fait une nouvelle qui portait l'idée première du roman. Donc oui, la révolte d'Albi, ça commence à faire un moment, en fait. Ouais.
0: Alors bon, le livre s'intitule effectivement « La révolte d'Albi » et il a pour sous-titre « Réfugiés climatiques, deux points, un futur possible ». Donc c'est un prospectiviste là qu'on reçoit aujourd'hui. C'est un auteur, conteur et en plus prospectiviste parce que tous les germes sont là de ce qu'il y a dans ce livre. Donc ce livre, il nous emporte vers les années 2056-2059. C'est pas si loin que ça, c'est dans 40 ans.
1: Mais ça soulève à mon avis, en tout cas, des problèmes qui vont nous arriver dessus à la vitesse d'un tsunami pour causer le climat.
0: D'une grosse vague, oui. Justement, une grosse vague, il y en a une dans l'histoire, en Égypte.
1: Ben oui, puisqu'en fait, alors plus que prospectiviste, on va dire, je me place plus comme un écrivain.
0: Bien sûr, ouais, je plaisantais un peu, mais quand même.
1: D'anticipation, puisque c'est quand même ce genre que j'ai essayé d'aborder dans ce livre. Et donc effectivement, ça parle de changement climatique. Et évidemment, avec tout ce qui est montée des eaux, les villes côtières sont extrêmement menacées. Il y en a qui sont plus menacées que d'autres au vu des conditions géographiques dans lesquelles elles se trouvent. Et donc là, si j'ai parlé de l'Égypte, j'ai parlé plus précisément en fait de la ville d'Alexandrie, puisque en fait la moitié de la ville, c'est-à-dire 2 millions d'habitants sur 4, se situe en dessous du niveau de la mer et protégé par des murs et des digues vieilles et qui risquent effectivement du jour au lendemain de céder s'il y a une trop grosse vague qui arrive. Oui, ça pourrait très bien arriver après-demain.
0: Mmh. Alors, au début du livre, il y a toute une liste de remerciements. Et puis, il y a aussi un remerciement pour un financement du Centre National du Livre qui a permis un voyage pour préparer l'écriture de ce livre. Donc, tu es parti en Égypte.
1: Ben oui, puisque c'est un de mes principes d'écriture de ne jamais écrire sur les endroits où je ne suis pas allé pour voir vraiment ce qui se déroulait sur place. Et effectivement, il se trouve que je n'avais pas les ressources financières pour aller passer un bon moment en Égypte au moment où j'avais envie de me pencher sur cette histoire. Et effectivement, j'ai demandé une bourse au Centre National du Livre pour pouvoir aller en Égypte. Ce financement m'a été accordé. Du coup, j'ai pris mes billets d'avion et il se trouve que les hasards de l'histoire ont fait que, après avoir pris ces billets d'avion, la révolution s'est déclenchée en Égypte. Et je n'ai pas modifié mes billets d'avion et donc je suis allé en Égypte. Moubarak était tombé depuis 3 semaines. Autant dire que c'était encore un beau bordel. Enfin, c'est encore un beau bordel, mais ça l'était encore plus quand même à ce moment-là.
0: Et alors, le séjour a duré combien de temps ?
1: Un peu moins d'un mois, 3 semaines et demie.
0: Et qu'est-ce que tu as vu, ressenti, découvert éventuellement pendant ce séjour ?
1: Déjà, c'était évidemment une situation assez extraordinaire au sens propre du terme. Il y a d'ailleurs quelques scènes que j'ai reprises pratiquement en telle quelle dans le livre. Entre autres, la visite du musée d'archéologie au Caire, qui normalement est un des musées les plus fréquentés au monde. Et là, comme le musée, en fait, géographiquement, il faut se rendre compte que c'est en gros à 500 mètres de la fameuse place Tahrir où avaient lieu toutes les manifs, donc le musée était encerclé par l'armée, quoi. Et je suis allé au musée entre deux rangées de chars d'assaut, littéralement. Et on devait être peut-être une trentaine de personnes à l'intérieur de cet immense musée, et qui avait un petit peu comme il y a toujours 300 personnes devant la Joconde au Louvre. Là, normalement, il y a toujours 300 personnes devant le fameux masque d'or Toutankhamon, et là, j'étais seul devant.
0: Et alors, ça fait quel effet de se retrouver devant le masque de Toutankhamon dans ces conditions? Bon, si on en fait abstraction de tout ce qui se passe ailleurs, c'est quand même super de se retrouver tout seul face à lui. Ça fait quoi?
1: Ben ça, en fait, en même temps, c'est assez fascinant, et en même temps, on est quand même à moitié en train de réfléchir justement à pourquoi on est là seul, c'est-à-dire que c'est quand même la guerre à l'extérieur. Et
0: Oui, bien sûr. Oui.
1: en plus, comme c'était un vendredi, ça allait être donc après les grandes prières du vendredi, encore un jour de grande manif, donc les rares visiteurs dont j'étais ont été sortis par l'armée du musée, qui fermait plus tôt que prévu, en prévision de la grande manif. Quand on sort juste à côté, il y avait le grand immeuble du parti de Moubarak qui a été incendié. Donc ça faisait des espèces de grand immeuble cramé à côté. Oui, voilà, c'était vraiment une situation globalement assez étrange à vivre.
0: Assez extraordinaire. Et du coup, pas possible de faire abstraction et de voir que ce masque pharaonique là, qui vient du.
1: Non, là, c'était assez. C'était un ensemble, en fait, d'émotions.
0: Alors, dans le livre, il y a un personnage qui vient d'Égypte, en France, et plus précisément à Albi, puisque voilà, c'est un réfugié climatique. Il s'appelle Ahmed. Est-ce que c'est quelqu'un que tu as rencontré là-bas?
1: Non.
0: Non.
1: En fait, j'ai créé, puisqu'il y a, on va dire, il y a 4, 5, ça dépend comment on envisage les choses, personnages principaux au livre. Il y a 4 hommes et une femme. Et c'était mon idée structurelle sur le roman que sur ces 4 hommes, il y ait un Français en France, un Français en Égypte, un Égyptien en Égypte, un Égyptien en France. Et donc Ahmed occupe le rôle de l'Égyptien en France. Mais non, il y a un personnage qui est le Français en France, on va dire, qui, pour les connaisseurs de la radio, peuvent éventuellement évoquer quelqu'un. Mais sinon, non, tout est entre guillemets imaginaire, et des personnages créés à partir de plein de petits détails
0: Oui, bien
1: que
0: sûr.
1: j'ai
0: Ah,
1: collectés.
0: je me disais que peut-être c'était un personnage que tu avais, enfin, quelqu'un que tu avais rencontré là-bas qui s'était hop, glissé dans les pages du
1: Non,
0: livre,
1: non,
0: mais non,
1: non,
0: non,
1: non.
0: c'est une recomposition à partir de petits bouts. Alors justement, bon, l'histoire, enfin une partie de l'histoire se déroule à Albi, où des émigrés sont accueillis. Et ils atterrissent à Toulouse, hein, ils n'atterrissent pas à Albi, ils peuvent pas en fait atterrir à Albi, parce que l'aérodrome d'Albi qui existe aujourd'hui, il n'existe plus.
1: Eh ben non.
0: Suite au soulèvement de 2026, je crois, c'est ça? Quelle année il a eu lieu le soulèvement, Albi?
1: Il me semble que c'est
0: 2029.
1: 2029,
0: 2029.
1: 29.
0: Voilà.
1: Voilà. J'avais oublié cette grande date
0: Cette
1: historique.
0: grande date.
1: Oui, enfin, c'est un. J'imagine qu'il y a eu effectivement un soulèvement, non seulement Albi, mais on va dire un soulèvement national qui a méprisé la guerre civile contre, hein, contre tous les soucis sociaux, en gros. Et j'en ai profité pour imaginer que la réponse à ce soulèvement, ça allait être l'instauration du revenu universel, qui est un sujet dont on entend de temps en temps causer, ici ou là, qu'on l'appelle le revenu universel, le revenu d'existence aussi, et qui part du principe que tout habitant de la zone du pays concerné aurait droit à un revenu minimal du simple fait de son existence. Alors c'est un grand débat, enfin grand nombre justement parce qu'il pourrait être plus important en ce moment. C'est une solution qui me paraît intéressante, mais évidemment qu'à ses désavantages aussi, hein, j'ai essayé de t'exprimer dans le livre quels pourraient être les avantages, mais les inconvénients aussi.
0: Mmh. Alors justement, celui, alors lui, son prénom, c'est comment, celui qui a Renaud, celui qui travaille pour la radio, mais pas dans les conditions d'aujourd'hui. Il n'est pas en studio comme nous. Là. Enfin, la radio Albigès n'a plus son local.
1: Et non, mais elle existe encore.
0: Elle existe encore, oui.
1: Sous une autre incarnation, c'est-à-dire effectivement quelqu'un qui émet de chez lui, qui fait une, ce qu'on appelle déjà aujourd'hui en fait une web radio. Et c'est vrai que ça fait partie, on va dire, des avantages du revenu universel, c'est que si ce revenu universel était suffisant pour se loger et se nourrir même petitement, ben ça ouvre la voie à ce que un certain nombre de gens se consacrent à d'autres activités qu'ils auraient vraiment envie de faire ou qu'ils jugeraient utiles pour la société et dans le cas d'espèce, une radio citoyenne. Comme les déjà Radio Albigès aujourd'hui, évidemment.
0: Bah lui, il est, enfin moi, je l'ai, en le lisant, je l'ai ressenti plus dans la clandestinité. C'est peut-être un peu fort, mais enfin, c'est un résistant quelque part, quoi.
1: Ben, c'est la grande frayeur qu'ont les institutions par rapport au revenu universel, c'est-à-dire que si on a de quoi vivre automatiquement. Et qu'on n'a plus besoin, c'est une expression qui m'a toujours énervé, de gagner sa vie alors que la vie, on l'a déjà. Hein. Si on n'a plus ça à s'occuper, ben, on peut prendre le temps de réfléchir à certaines choses et d'agir en conséquence.
0: Et alors, qu'est-ce qui fait justement dans ce récit le fameux Renaud là, qui est pilote quasi unique de la radio, lui, il décide d'inviter à un moment donné le fameux Égyptien qui arrive en France, dont parmi d'autres, hein, bien sûr, il invite Ahmed à la radio.
1: Voilà, parce que ces Égyptiens qui sont arrivés en France, puisqu'en fait, je fais supposer qu'après cette gigantesque inondation qui ravageait Alexandrie, c'était la France qui obtenait les gigantesques contrats de construction en échange de l'accueil d'un certain nombre de réfugiés climatiques égyptiens répartis dans diverses villes et entre autres un contingent à Albi. Et Renaud, eh ben, il a très envie de savoir comment ça se passe vraiment pour ces gens qui sont arrivés et il trouve quelqu'un, Ahmed, qui est prêt à lui répondre.
0: Alors là, tu viens d'évoquer un point important aussi dans le livre, c'est voilà, la France, l'accueil des réfugiés, c'est pas par hasard, c'est parce qu'il y a des grosses entreprises qui vont s'occuper de la reconstruction de tout ce qui a été détruit, et le Français qui est en Égypte, il y est justement pour ça.
1: Oui, c'est un ingénieur architecte, et il est sur cet immense chantier.
0: Et il a un lien avec Albi.
1: Bah, il a un lien avec Albi, puisqu'il se trouve que c'est le fils de Renaud.
0: Donc il y a aussi, enfin, comme dans tous les livres, souvent, il y a, dans cette histoire, il y a plein de fils. Il y a aussi une histoire père-fils dans cette histoire, dans ce livre-là.
1: Oui, puisque ben, c'est un des grands principes de la science-fiction c'est qu'on peut imaginer tout ce qu'on veut, des vaisseaux spatiaux, des catastrophes climatiques, etc. Tout ce qu'on peut imaginer, ben, au bout du compte, ça arrive toujours à des êtres humains qui ont des émotions et des préoccupations d'êtres humains, la famille en étant une, évidemment, les relations familiales. Voilà, c'est pas. Dans l'ASF, les personnages ne sont pas des simples coquilles sur lesquelles on met des idées qu'on a envie de développer. C'est des gens aussi qui ont une histoire, une vie.
0: Donc, toi, ce livre, tu le rangerais sur le rayonnage science-fiction?
1: Oui. Sous catégorie anticipation.
0: Anticipation, oui. Moi, c'est marrant parce que moi, je me suis dit. Pour moi, c'est vraiment de la prospective parce que. Tous les germes de ce qui est là-dedans en 2050, ils existent aujourd'hui.
1: Ben oui,
0: donc c'est un peu, on part d'une situation qui est connue, celle d'aujourd'hui, et puis on se dit, ben, ça, si on le prolongeait sur une certaine tendance, ça sur une autre, voilà, on arrive à ce livre-là.

0: vaisseaux, les guerres intergalactiques et tout ça, tout ça. Mais il y a aussi un autre genre qui s'appelle l'anticipation, qui a donné des chefs-d'œuvre absolument immenses. Moi, par exemple, comme on lit toujours le fameux jeu, si vous étiez sur une île déserte, quel livre prendriez-vous? Ben moi, c'est 1984 de George Orwell.
1: D'accord. Ouais, là aussi, c'est de l'anticipation ce qu'il a écrit, lui.
0: Ben oui. Et quand on regarde ce qui se passe maintenant, il avait... C'est plus larvé que ce qu'il croyait, que ce qu'il imaginait, mais il avait raison sur un grand nombre de points.
1: Ah oui, carrément, carrément. Bon, enfin, moi, personnellement, je croise les doigts pour que ça reste un roman.
0: Ben, il y a deux facettes à la chose. Il y a le problème des réfugiés au sens global, on va dire, et là quand même aujourd'hui...
1: Sujet brûlant, oui.
0: Sujet est brûlant, et il y a le sujet du réchauffement climatique, et donc du coup des réfugiés qui y vont avec, parce que ça commence à exister. Je crois que le terme réfugiés climatiques a été employé pour la première fois dans un rapport de l'ONU en 1985, donc ça fait quand même 30 ans qu'ils se disent que ça va merder à un moment ou à un autre. Mmh. Et il y a quelques temps aussi, il y a même quelques mois, il y a un habitant de ces petits archipels polynésiens qui vont être les premiers États indépendants à être rayés de la carte.
1: Et submergés,
0: quoi. Et ça, c'est même pas une hypothèse, quoi. On le sait, quoi.
1: Oui.
0: Il y a un de ces habitants qui a demandé l'asile, qui a demandé refuge à la Nouvelle-Zélande comme réfugié climatique. Et cette demande lui a été refusée au titre que comme le réfugié climatique n'est pas une notion légale en ce moment, on ne peut toujours être réfugié qu'au terme des conventions de Genève, c'est-à-dire être en danger de mort en son pays pour une raison ou une autre. Et la Cour de Nouvelle-Zélande qui a jugé a dit que le gouvernement de Kiribati, puisque c'est l'archipel en question, faisait tout ce qu'il pouvait pour répondre au problème et que donc cet homme n'était pas en danger de mort immédiat et qu'il pouvait rentrer chez lui. Donc en ce moment, on en est là, quoi, en fait. On sait que ça va poser de très lourds problèmes. Mais comme on a déjà beaucoup de soucis avec les réfugiés politiques ou économiques, quoi, aussi, mais c'est aussi une bonne raison de quitter, de partir chez soi quand on crève de faim. Donc c'est encore un truc balayé. Ah, c'est peut-être nos enfants qui en occuperont de ça.
1: Voilà, c'est ça, c'est le sujet, on temporise et pour l'instant on laisse de côté et c'est les suivants qui s'en occuperont. Alors dans ce livre, ouais, si, quand même, ça je voulais le dire, toi tu es conteur, on retrouve le conte a une place importante dans ce livre.
0: C'est vrai que j'aime beaucoup et pas uniquement dans ce livre-là, dans un certain nombre de mes autres écrits. Quand j'en ai la possibilité, puisque je ne veux pas non plus forcer les choses, mais quand j'en ai la possibilité de faire intervenir les contes, puisqu'effectivement, je suis le conteur, et je m'intéresse aux contes, entre autres, parce que c'est ces récits qui ont parfois 4000 ans... si on les a encore aujourd'hui, c'est bien parce qu'ils ont un sens profond qui, séparément de toutes les circonstances spéciales, politiques, sociales qui changent au fil des siècles, ont vraiment, oui, signifient vraiment quelque chose de profond pour les hommes et peuvent donc faire écho à des situations actuelles.
1: Mmh. Ouais, les comptes sont intemporels,
0: Bah oui, en fait.
1: destinés aux
0: C'est...
1: hommes et sans date,
0: Voilà.
1: quoi.

0: on en revient à ce qu'on disait tout à l'heure, où enfin, vendre des personnages qui, oui, ont une histoire, ont une vie avant que le livre commence, ont une famille, éventuellement des enfants, des problèmes familiaux, autre chose. Parce que, tout comme les contes sont intemporels, s'ils le sont, c'est parce qu'il y a des préoccupations humaines intemporelles qu'il faut bien prendre en compte aussi quand on raconte une histoire, même si c'est une histoire qui parle de politique.
1: Alors j'ai une autre question. Comme tu l'as dit, il y a 5 personnages principaux. 4 hommes et seulement une femme. Pourquoi ?
0: Alors... C'est une question à laquelle je réponds souvent parce qu'il se trouve que je suis souvent interrogé par des femmes et c'est une question qui revient souvent. Et donc, en fait, la réponse, si tant est que c'en est une, j'étais en train de structurer mon histoire, donc comme je l'expliquais tout à l'heure avec ces 4 personnages... qui se croisaient français, égyptien, France, Égypte. Et à un moment, j'étais en train de réfléchir à mon scénario, et tout d'un coup, je me suis rendu compte que c'était, oui, 4 hommes. Et comme la structure était quand même assez avancée, je ne me suis pas vu changer un de ces personnages de sexe, ce qui quand même rechangerait un certain nombre de choses. J'avais quand même commencé à habiter ces personnages, je ne me voyais plus faire un tel changement sur l'un ou l'autre d'entre eux. Mais du coup, ça m'a posé souci aussi. Et c'est là que le 5e personnage est arrivé, pas une femme, un personnage qui est physiquement moins présent que les autres, mais qui, je trouve, plane pas mal au-dessus, même quand elle est absente. Et d'ailleurs, ce qui m'a fait très plaisir, c'est que j'ai beaucoup de lecteurs qui ont été frappés justement par ce 5e personnage féminin. Voilà.
1: Ouais, merci pour la réponse. Alors, il y a une phrase que tu as prononcée. Voilà, j'habitais déjà tellement les personnages que c'était plus possible de les faire changer. Donc, pendant toute l'écriture du roman, l'écriture, elle s'est étalée sur combien de temps ?
0: Ben donc, comme je l'ai dit, je suis allé en Égypte début 2011. Donc, après, j'ai commencé à écrire. Le bouquin est sorti, fin 2013. Alors, évidemment, le... Tant qu'ils sortent, évidemment.
1: Donc un an et demi à peu près.
0: Un an, en gros, parce qu'évidemment, une fois que j'ai rendu le texte, l'éditeur l'accepte, même si l'éditeur, les éditions libertaires, avait en fait lu la première moitié du livre et avait déjà fait une acceptation de principe. Ce qui fait que quand j'ai rendu la seconde moitié... c'était déjà, sauf surprise, prévu que ça sorte assez rapidement, mais quand même après, il faut toute la vie physique du livre, le maquettage, les corrections, l'impression, etc. Mais en gros, ça a pris une année. Ouais.
1: Donc une année d'écriture, une année peut-être même un peu plus, parce que les personnages, ils avaient déjà germé dans ta tête, donc une année pendant laquelle tu vis avec les personnages. Et comment ça se passe pour l'écrivain ? Voilà, le livre est fini. Et les personnages, qu'est-ce qu'ils deviennent ?
0: En fait, quand le livre lui-même est fini, après, quand on a rendu son texte à l'éditeur, on attend une chose, c'est qu'il commence à vivre pour quelqu'un d'autre que soi-même, c'est-à-dire qui est lecteur, parce que quand on est écrivain, on va dire raisonnablement professionnel, on n'écrit pas uniquement... pour soi, même si évidemment ce besoin viscéral, on écrit pour être lu. Donc, quand on a fini d'écrire un texte, déjà on est content parce que c'est quand même quelque chose qui s'achève, un truc qu'on a réussi à faire. Quoi. C'est jamais sûr quand on écrit la première ligne qu'on va arriver au bout. En plus, dans le cas d'Espèce, c'était mon premier roman, puisque je n'avais publié jusqu'à présent que des recueils de nouvelles. Donc, déjà, le fait de finir un roman, je me suis dit, bah oui, je peux. C'est quelque chose que je peux faire. J'ai aucune idée si je recommencerai un jour, si l'occasion se présente. Peut-être que je vais venir aux nouvelles et que je n'écrirai plus de romans, mais je sais que je peux, quoi. Je ferai ça. Et après, bah, effectivement, on attend que le livre sorte, qu'il y ait des gens qui le lisent, puis qu'il y ait des réactions, qu'elles soient bonnes ou mauvaises, d'ailleurs, parce que des réactions entièrement bonnes, je me méfierais, ce serait presque étrange. Donc oui, et puis bah, après, en général, on commence à avoir l'idée d'autres histoires qu'on écrit aussi, etc., etc.
1: Donc les personnages ont fait la place à d'autres.
0: Voilà.
1: Bon, ben merci beaucoup. Je pense qu'on va s'en tenir là. Merci beaucoup Claudio d'être venu pour parler du livre La révolte d'Albi, Réfugiés climatiques, un futur possible. Donc c'est un livre qui est paru en 2013 aux éditions Libertaire, c'est
0: Absolument.
1: bien ça. Eh bien merci beaucoup
0: Merci à toi.
1: et Alcôp Québé.
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1: Je suis rue de Rémusat, à quelques mètres de la place du Capitole, à Toulouse, et je me rends à la salle du Sénéchal, car nous sommes aujourd'hui jeudi, et le jeudi, il se passe quelque chose à 12h30 qui attire énormément de monde. Il est 11h30 et déjà, il y a beaucoup de gens dans la file d'attente devant la salle. Vous venez souvent ici ?
2: Oui, le plus souvent possible en fait. J'apprécie beaucoup cet espace. La programmation est très diversifiée et toujours de très grande qualité.
1: Vous connaissez les artistes qui sont invités aujourd'hui ?
2: Absolument,
1: ou vous venez comme ça ?
2: Pas, j'adore. C'est un peu comme d'aller les bibliothèques. J'aime bien découvrir au hasard.
1: Comment vous expliquez ce succès ?
2: C'est un espace convivial, chaleureux. Et ça, je parle au nom des personnes qui ont peu de revenus. Cette sorte d'oxygène qui permet de garder encore un petit peu l'esprit au côté artistique et tout ça, c'est vraiment appréciable.
3: Alors le principe de la pause musicale, c'est de proposer une parenthèse diurne en musique, et je dirais même si possible en poésie musicale, c'est-à-dire un temps pour les urbains à part. Le principe, c'est entrer libre dans la limite des places disponibles. Alors on prend les 200 premiers arrivés.
1: Joël Saurin, vous êtes un ancien membre du groupe Zebda et vous êtes donc à l'origine de cette pause musicale. Comment elle est née ?
3: Avec Zebda, on était en tournée au Québec, à Québec, et l'organisateur du festival où on allait jouer le soir dans un grand espace avec plein de lumière, plein de sons, nous a dit à la fin de la balance qui se finissait vers midi, si vous voulez faire un mini-concert optionnel, c'est possible. On l'a fait. Je suis revenu avec à l'esprit l'idée de reproduire ça un jour à Toulouse. Car ce qu'on avait fait à midi et ce qu'on avait fait le soir n'avait rien à voir. Alors l'horaire y était pour beaucoup, les conditions, la décontraction généralisée, mais quand même l'écoute du public qui ne nous connaissait pas du tout. Même avec les mêmes chansons, on peut faire des choses radicalement différentes.
1: Qui sont les artistes, musiciens invités et comment vous les choisissez ?
3: Je tenais à l'éclectisme. Ça, c'est quelque chose qu'on reproduit maintenant depuis 18 ans. Je savais au moment où je créais ça que le vivier des musiciens toulousains était riche. Mais là, je l'ai vérifié, c'est vraiment énorme. Je n'ai pas de budget pour déplacer des musiciens. Donc, ce sont principalement des musiciens locaux, régionaux ou qui veulent jouer le jeu.
1: Donc, la pause musicale a encore de l'avenir devant elle.
3: Moi, je suis parti pour 40 ans, mais bon, l'avenir le dira.
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4: Comment tu t'appelles ? Il y a eu du théâtre au programme de Cajar, une pièce documentaire intergénérationnelle. Sur scène, des élèves de seconde du lycée de la Vinadi, à Figeac, et des résidents de l'EHPAD de Cajar. Alors on est allé voir de plus près l'histoire du montage de cette pièce. Et puis, tant qu'on y était, on a rencontré les protagonistes initiateurs, financeurs et encadrants de cette aventure.
5: Jennifer Alario, je travaille à l'Astrolabe au service culturel du Grand Figeac, chargée de l'action culturelle au service spectacle vivant. Pour la saison 2025-2026, on accueille le Club Dramatique Théâtre, qui est une compagnie basée à Toulouse, dirigée par Mélanie Vessette et Simon Le Floc. La commande qui leur a été passée, c'était de créer vraiment un projet de médiation à destination de différents publics, partir sur une notion qui était le geste artistique comme rempart à l'isolement.
6: Je m'appelle Mélanie, je dirige la compagnie Le Club Dramatique, qui est la compagnie qui a été associée cette saison à l'Astrolabe à Figeac. Et dans le cadre de notre association, il a fallu proposer un projet de médiation culturelle. Et j'avais à cœur de travailler avec des personnes âgées, très âgées, avec lesquelles je n'avais jamais travaillé. J'avais déjà travaillé avec des jeunes, j'aime beaucoup travailler avec des jeunes et d'autres publics, mais je n'avais jamais travaillé avec des personnes très âgées. Et donc moi j'avais à cœur de partir d'eux et d'elles, et de travailler ce qu'on appelle une écriture de plateau. Ça veut dire qu'il n'y a pas de texte qui préexiste à la création. On se raconte des histoires, on écoute des témoignages, des récits de vie, Et à partir de ça, avec Julie Duchaussois, qui fait partie de la compagnie Jean Balcon et qui m'accompagnait sur cette aventure, on a écrit des textes pour eux et pour elle. Et l'idée, c'était de faire une pièce un peu ce qu'on appelle du théâtre documentaire. Donc on entende des morceaux de vie, de récits, de sons, et de les mettre ensemble sur un plateau. Des gens très jeunes et des gens très âgés. Et ça a été une rencontre vraiment formidable. Et je crois que pour tous les participants et participantes de ce projet, c'est une vraie aventure, parce que personne n'était jamais allé sur un plateau de théâtre. Donc on a beaucoup travaillé, et je crois qu'on est tous et toutes très fiers du résultat.
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9: 100 personnes qui ensemble peuvent reloger des familles. Le principe de l'association 100 pour un toit, cotiser ensemble pour offrir un toit à ceux qui en sont privés. Entre les chiffres, des voix résonnent, celles des bénévoles, Bernadette, Jacqueline et Carole. Dans cette interview, les nombres ne se contentent pas de compter, ils racontent.
10: C'est une histoire qui s'ancre sur le territoire de Bourg-en-Bresse sur plusieurs années. Un collectif s'était constitué autour de la question des personnes qui dormaient à la rue. Ces personnes étant des exilés qui venaient demander l'asile en France, et l'État abandonnait, contrairement à ce qu'il devait faire, et il ne les hébergeait pas. Donc il y a tout un groupe de personnes sensibles à la question de l'accès aux droits.
11: L'idée, c'était 6 euros minimum par mois pour un logement.
10: Puis sensible à la question tout à fait humaine, qu'il y a des choses qui ne se font pas, voilà, de laisser des gens dehors.
11: 100 personnes qui se réunissent et qui acceptent de s'engager à verser 6 euros par mois pendant au moins 2 ans, eh bien, on peut louer un appartement.
10: Et au fil du travail, ça devenait récurrent, hein, les squats, les expulsions de squats, et on voyait des familles baladées comme ça, de lieu en lieu. À un moment donné, s'est installée une centaine de personnes dans les hangars d'Emmaüs, qu'on a appelé le bidonville, les cabanes.
11: Aujourd'hui, nous avons 19 logements.
10: Et c'est construit des réponses. Et puis, ce qu'on appelle la société civile a construit la sienne, c'est-à-dire 100 pour un toit.
12: 100 pour un toit.
10: 100 pour un toit.
11: 100 pour un toit.
10: C'est comme ça qu'est née l'idée de se cotiser pour payer un logement, pour que une famille puisse être autonome et sortir d'habiter chez quelqu'un, voilà, d'avoir un toit à soi.
11: Au total, on met ainsi à l'abri dans un logement digne et décent 76 personnes, 32 adultes et 44 enfants ou jeunes majeurs.
12: On est les premiers témoins des conditions lamentables dans lesquelles ces populations sont mises, et que cette société solidaire, elle est absolument inévitable à mettre en place si on veut que le monde avance correctement. C'est-à-dire que ce qui fait société, c'est toutes les personnes qui sont là au moment où on est tous ensemble, et ces personnes n'ont pas le droit au travail, alors que si elles avaient le droit au travail, elles ne réclameraient pas un logement pris en charge par l'État ou par 100 pour un toit, elles seraient tout à fait autonomes et elles prendraient leur place de citoyens au sein de tous les autres, au sein du groupe formé par tous les autres. Et c'est exactement ce qu'on veut, c'est-à-dire montrer qu'on exclut des gens, que quand on les exclut, ils ont des conditions de vie lamentables, y compris pour leurs enfants, alors que quand ils sont logés, eh bien, il n'y a aucun autre souci que leur volonté d'avancer et d'avancer avec tous ceux qui les entourent. C'est vraiment faire cette société à la fois solidaire, mais tout simplement société. On ne peut pas laisser des gens sur les trottoirs dans une société qui se veut digne d'elle-même.
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14: 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Merci beaucoup.
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0: Eh bien, pour le savoir, je vais écouter l'agenda sur les ondes de Radio Albiges.
1: Radiodiffusion Télévision Française présente...
2: Comme chaque année, le Cercle Occitan de Saint-Jury organise la Festo Danzarello, double bal de danse occitane et repas champêtre au parc Mitterrand de Saint-Jury, le 1er août 2026. Le groupe qui assurera cette animation est le groupe Bassacado. Rendez-vous pour le premier bal à 18h, repas à 19h et second bal à 21h. Le repas c'est 15€ avec melon, jambon, saucisses, pommes de terre, otustet, cantal et pêche. Rendez-vous le 1er août au parc François Mitterrand de Saint-Juéry. Retrouvez toutes les infos sur le site de Saint-Juéry ou du CCOA ou encore de Luca Pial. Du 30 juillet au 2 août, retrouvez le rendez-vous incontournable de l'été de Pollux Asso avec la 13e édition de l'Extreme Fest à Cap Découverte. 3 jours de concerts et une programmation d'exception, nouveauté cette année. Début des concerts à 14h30. Toute la prog sur le site extremefest.fr. Cossines et camarades. Une exposition à voir au musée mine départemental de Cagnac-les-Mines depuis le 19 juin jusqu'au 4 décembre. Une invitation à découvrir une facette méconnue de l'histoire minière carmosine, celle des hommes qui, au-delà de leur travail au fond ou au jour, ont trouvé dans la création artistique un espace d'expression, de sensibilité et de liberté. Cossines et camarades, une exposition à voir donc au musée mine départemental de Cagnac-les-Mines jusqu'au 4 décembre. 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La 19e édition du festival du film documentaire Écho ici, Écho d'ailleurs prend forme petit à petit. Cette année sera question d'argent, de consommation, d'engagement, de commun et de désobéissance parfois. Le festival aura lieu les 9 et 10 octobre, notez-le. Retrouvez toutes les infos sur le festival sur le site www.ecodudoc.fr.
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Bonsoir chers auditrices, ravis de vous retrouver pour une nouvelle émission de Drag Night. Ce soir, c'est une émission anecdote ou histoire, comme vous voulez. Je sais pas vous, mais moi j'adore les histoires qui entourent les chansons ou les groupes. Comment elles ont été créées, pourquoi, est-ce que c'est un concours de circonstances, y a-t-il eu un événement particulier dans une carrière? Je vous ai sélectionné 10 titres pour 10 histoires à raconter à la machine à café, au bureau, pour changer un peu de la météo et du prix de l'essence. Et on commence avec une chanson que j'adore parce qu'elle me donne envie de profiter de la vie en l'écoutant. Elle a un air doux et paisible alors qu'elle parle de quelque chose de triste, c'est quand même pas banal. C'est American Pie de Don McLean. Elle est sortie en 1971. Il a écrit cette chanson sur le jour où la musique est morte, selon lui. De quel jour parle-t-il ? Du 3 juillet 1959, le jour du crash d'avion qui tue notamment la star du rock de l'époque, Buddy Holly. Dans cette chanson, McLean relate l'histoire du rock et il en sort un hommage d'une grande sincérité. Pour lui, c'est la fin de la musique. Et pourtant, cette chanson sera le début d'une très belle et longue histoire dans le milieu musical pour lui. Mais à l'époque, pour cette chanson, c'est quand même pas gagné. Longue de 8 minutes et 30 secondes, elle est assez compliquée à diffuser. Parce qu'elle ne rentre pas sur une seule face d'un vinyle. Et en plus, pour la radio, à l'époque, c'est beaucoup trop long. Bon, ben, qu'est-ce qu'ont fait les producteurs ? Ben, pour la sortir en vinyle, ils l'ont coupée en deux. Première moitié, face A. Seconde moitié, face B. Pas de problème, que des solutions. Et pour la radio, ben les DJ ils devaient retourner le disque en plein direct pour diffuser la chanson en entier. Pratique ça. Et malgré tout, cette chanson est rentrée au patrimoine américain. Top 1 des écoutes pendant 4 semaines suivant sa sortie et reprise par beaucoup d'artistes depuis, notamment Madonna. Rien que ça. Arrêtez tout ce que vous êtes en train de faire et profitez. Voici American Pie.

0: Vous connaissez sûrement ce phénomène dans le rock qui consiste à casser sa guitare pendant ou à la fin d'un concert. Mais est-ce que vous vous êtes déjà demandé qui l'avait fait la toute première fois? Moi oui. Eh bien c'est Pete Townshend, le compositeur et guitariste du groupe de rock britannique The Who. Et plus exactement le 4 juin 1964, dans un tout petit bar de Londres, Pete casse la tête de sa guitare dans un mouvement scénique en la cognant sur le plafond très bas au-dessus de la scène. D'un tempérament assez colérique, ça le met particulièrement en colère, et d'autant plus quand il se rend compte que le public ne réagit pas du tout à cet événement. Afin d'obtenir la réaction qu'il attendait, il décide d'exploser totalement sa guitare sur scène, là, devant tout le monde. Le public a adoré. À tel point qu'à la suite de ce concert, les gens venaient pour voir des guitares se fracasser sur scène. Et évidemment, les autres membres du groupe ont suivi l'exemple. Sauf que le batteur, Keith Moon, a pris ça un peu trop à cœur. Lors d'une émission américaine, il a rempli l'intérieur de sa grosse caisse de charges explosives qui ont explosé pendant le final de la chanson My Generation. Oui, oui, explosé. L'invité de l'émission s'est évanoui et les cheveux de Pete ont pris feu.
1: Eh ouais, mon pote, c'est ça le rock.

Nous sommes en 1971. Le groupe de hard rock britannique Deep Purple pose ses valises à Montreux dans l'espoir d'y enregistrer leur prochain album, Machine Head. Espoir réduit à néant à cause d'un homme qui tire avec un pistolet de détresse pendant le concert de Frank Zappa, qui réduira en cendres l'établissement et donc le studio d'enregistrement du groupe. De leur hôtel, les membres du groupe peuvent apercevoir la fumée qui se répand sur le lac Léman et c'est Roger Glover, le bassiste, qui se réveillera le lendemain avec le titre de la chanson. Ils créeront tous ensemble un des morceaux de rock les plus connus ainsi que son riff de guitare emblématique, Smoke on the Water.

Vous avez déjà sûrement entendu parler de l'histoire des M&M's et de Van Halen. Sinon, vous devez vous demander, mais qu'est-ce que ces deux-là ont en commun? Eh bien, je vais vous l'expliquer. Vous le savez, lorsqu'un groupe ou un artiste part en tournée, ils ont un contrat entre eux et les salles de concert qui les reçoivent. Contrat qui reprend toutes les exigences et besoins techniques du groupe pour assurer un show de qualité et à leur image. En 1982, le groupe de hard rock américain débute une tournée en Géorgie. Et dans leur contrat, il est mentionné qu'ils veulent absolument des M&M's dans leur loge, mais pas ceux qui sont de couleur marron. Oui, c'est très précis comme demande. Et n'allez pas vous imaginer que c'est un caprice de rockstar, loin de là. En fait, cette petite mention était notée tout à la fin de leur contrat et leur permettait de voir dès leur arrivée en loge si le contrat avait été lu jusqu'au bout et dans les moindres détails. S'ils entraient dans la loge et voyaient des M&M's marrons, ils pouvaient se douter que toutes leurs exigences techniques n'avaient peut-être pas été respectées. Et dans ce cas, ils menaçaient d'annuler le concert, tout simplement. Malin, non? Allez, voici Sinner Swing, sorti justement en 1982 de l'album Fair Warning.

Nous sommes en 1992 à Buenos Aires, en Argentine. Le plus grand groupe de grunge s'apprête à monter sur scène au stade José Amalfitani. Oui, je parle bien de Nirvana, en pleine tournée internationale un an après la sortie de Nevermind. 60 000 personnes se sont déplacées pour les voir, mais avant, ils auront en première partie Calamity Jane, un groupe 100% féminin. Mine de rien, pour l'époque, c'était pas hyper répandu. Et pour cause, le public a été exécrable avec elle.

Il leur jetait tout ce qui leur passait sous la main, de la boue, des cailloux, elles se sont fait huer tout le concert. La pression était telle qu'elles ont quitté la scène en pleurant avant même d'avoir fini leur set. En coulissant, les membres de Nirvana bouillonnent de colère. Ils menacent d'annuler le concert. Mais l'organisation de l'événement leur met la pression, ils doivent monter sur scène. Ok, ils vont y aller, mais pas pour servir le show de d'habitude. Ils ont décidé de donner une bonne leçon à ce public de misogynes. Déjà, ils vont faire un concert de seulement 40 minutes. C'est très court pour un concert prévu dans un stade avec autant de monde. Ensuite, ils ne vont jouer que leurs titres les moins connus, quasiment tous issus de leur album Incesticide et non pas Nevermind, dont c'est pourtant la tournée. Ils vont même improviser un morceau sur scène. Et la cerise sur le gâteau, ils vont à plusieurs reprises faire résonner les premières notes de Smells Like Teen Spirit sans jamais la jouer en entier. Du génie! Ainsi, le groupe se moque du public en étant sur scène mais sans jamais lui donner ce qu'il attend vraiment. Exceptionnel. Et vous et nous y avons droit parce que nous ne sommes pas misogynes. Voici Smells Like Teen Spirit.

Pour les fans de Blink 182, 182 pour les puristes, ce groupe de pop-punk américain se compose de trois membres indissociables les uns des autres. Le chanteur et guitariste Tom DeLonge, le chanteur et bassiste Mark Hoppus et l'emblématique batteur Travis Barker. Mais ce dernier a intégré le groupe d'une façon assez particulière. C'est en 1998, Blink est en tournée et se dispute violemment avec son batteur de l'époque. La dispute est telle que le batteur quitte le groupe une heure avant le début du concert. Tom et Mark se retrouvent sans batteur, ils décident de demander à Travis, présent sur la tournée avec son groupe de l'époque, The Aquabats. Il accepte, mais voilà, il lui reste 45 minutes pour apprendre tout le set. Et il le fait. Il impressionne tout le monde avec une rare capacité d'apprentissage et une énergie folle sur scène. Il deviendra, peu de temps après cette histoire, le batteur officiel de Blink. Et pour admirer son talent, voici un thème, partie 3.

Il y a les concerts qui débutent avec 3 heures de retard, il y a les concerts qui ne débutent jamais à cause d'un incident, et il y a ce concert des Foo Fighters en Suède le 12 juin 2015, où le public a eu droit à une sorte de pause pendant le concert. Et pourquoi, me demanderez-vous ? Eh bien parce que Dave Grohl, le chanteur, a été transporté à l'hôpital car il est tombé de scène pendant un morceau et il s'est cassé la jambe. Bon, alors il aurait pu complètement arrêter le concert, mais c'est mal connaître le leader des Foo Fighters. Il a demandé au public d'être patient et il leur a dit qu'il reviendrait finir ce qu'il a commencé. Les autres membres du groupe, un grand professionnel eux aussi, ont joué des reprises en attendant que Dave revienne de son opération. Après de longues minutes d'attente, il est revenu avec la jambe dans le plâtre, tendu devant lui et assis sur une chaise pour tout le reste du concert. Il a dit qu'il était peut-être plus capable de marcher ni de chanter, mais qu'il pouvait quand même tenir une guitare et crier, donc let's go. Ils ont joué une heure entière comme ça pour le plus grand plaisir des Suédois qui ont patienté tout ce temps. Et à l'image de son compositeur, voici My Hero.

Quand j'étais plus jeune, j'entendais beaucoup de gens dire que c'était les groupes de métal qui écrivaient les plus belles chansons d'amour. Et bien maintenant que j'écoute à peu près tout ce qui se fait dans les musiques extrêmes, je peux vous dire qu'apparemment, plus c'est violent, plus ça prend aux tripes. Preuve en est avec Lorna Shore, un groupe de deathcore. Alors le deathcore, hein, c'est encore plus violent que tout ce que vous avez pu entendre ici. La batterie est ultra rapide, les riffs de guitare ultra puissants et la voix, c'est du scream du début à la fin. Bon, pour l'instant, rien de vraiment romantique et pourtant. Au Hellfest de 2025, Will Ramos, le chanteur, nous sert la plus belle déclaration d'amour à sa copine, Eve. Il interprète avec le reste du groupe la chanson « Pain Remains ». C'est une chanson forcément violente avec tout le package d'un son deathcore, mais vers la fin du morceau, tout se calme et l'on entend résonner la guitare et il chante juste un seul mot pour dire ceci. Dans un monde que j'ai créé pour qu'il soit infini, et dans cette immensité, je vois qu'un monde sans Eve n'est pas fait pour moi. Où es-tu quand je ferme les yeux ? Il lui adresse directement la chanson alors qu'elle est quelque part au milieu de 70 000 personnes. Non mais pardon, mais personne ne peut faire mieux que ça.

Si vous aviez pu choisir entre être une star du punk rock ou être doctorant en biologie moléculaire, vous auriez choisi quoi? Eh bien, Dexter Holland, le chanteur de The Offspring, et il n'a pas choisi, lui, il a fait les deux. Eh oui, il a validé sa thèse en 2017 et lors de la cérémonie, il a déclaré « Je suis fasciné par l'ADN et le code génétique, mais comme vous le savez, j'aime aussi beaucoup le rock'n'roll ». Bon ben voilà, pourquoi choisir en fait? J'adore cette histoire, sachant qu'en plus, la création même de The Offspring est une histoire en fait. C'est Dexter et deux de ses amis qui décident de fonder le groupe sur un coup de tête après avoir été recalés d'un concert de punk en 1984. Ah oui, je précise, aucun d'entre eux ne sait jouer de la musique, évidemment. Bon après, est-ce qu'il faut vraiment savoir jouer de la musique pour faire du punk? Mouais. Ouais, je plaisante. Ils ont quand même du mal à décoller et c'est pour assurer ses arrières que Dexter poursuit ses études. Licence, puis master. Il était prêt à débuter une carrière de scientifique, mais voilà, The Offspring sort Smash en 94 et leur carrière à tous décolle. C'est avec cet album qu'ils lancent le mouvement pop-punk que l'on connaît encore aujourd'hui. Mais malgré le succès, le chanteur n'a pas laissé tomber. En 2012, il reprend ses études et en 2017, il passe sa thèse et le voilà doctorant. Un génie en fait. Voilà l'incontournable self-esteem de l'album Smash, évidemment.

Et on termine cette émission avec une de mes histoires préférées dans le style l'arroseur arrosé. En 1994, à Jacksonville, en Floride, se crée un groupe au doux nom de Biscuit Mou. Oui, Limp Bizkit. Limp Bizkit, c'est la rencontre entre ta colère d'adolescent en musique métal et ton petit niveau en prose du haut de tes 14 ans pour faire du rap. Tu mets les deux dans des chansons sans jamais te prendre au sérieux et ça donne Limp Bizkit. Ils font leur petite carrière, mais voilà. Le problème ici, c'est que justement, il y a des gens qui se prennent au sérieux et qui pensent que la musique, c'est trop sacré pour en faire quelque chose de fun. Les fans de métal les détestent parce qu'ils ne considèrent pas leur musique comme du métal et inversement pour les fans de rap. Certains les trouvent immatures, gênants, voire carrément cringe. Pour vous donner une idée de la haine qu'éprouvent certains pour le groupe, voici mes critiques préférées à leur égard. Ils sont fondamentalement ce que la bombe de parfum Axe sonnerait si elle prenait une guitare. Ou encore, c'est comme si une drogue du violeur et une ordonnance restrictive avaient eu un bébé. Bon, même si je trouve ça extrêmement drôle, c'est quand même pas ce que t'as envie de lire quand tu fais de la musique avec tes potes. Mais puisque finalement, ils ne prennent rien au sérieux, eh bien ça non plus. Au lieu de répondre aux critiques ou de changer de ligne créative, ils vont faire toute une ligne de merchandising de haine contre eux-mêmes. Oui, ils vont produire et vendre, par exemple, des stickers avec marqué « Je déteste Limp Bizkit ». Et ça va marcher. Leurs haters les achètent. Mais la petite subtilité, c'est qu'au dos de chaque goodies, il y a écrit en gros « Vendu par Limp Bizkit ». Excellent. Et ils vont même pousser la vanne encore plus loin, car en 1998, pour le festival Ozzfest, le décor de scène, c'est un toilette géant. Et le chanteur arrive sur scène en sortant de l'intérieur de la cuvette. Bah, à force de leur dire que leur musique c'est de la merde, bah voilà, ça leur a donné une idée. Bon, je crois qu'il y a une leçon à retenir de ça, sur comment prendre les critiques dans la vie. Je vais réfléchir à la théorie de la cuvette et je vous tiens au courant.

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0: soirée. 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Tu les vois pleines de haine sur leur visage et tout.
1: Eh, laisse tomber, qu'est-ce que tu t'en bats les couilles de ce mec? Tu vois pas que c'est un trou du fion? Qu'est-ce que tu nous fais là?
0: Non, bravo, toujours je vais laisser tomber. Y'en a marre maintenant. Il croit quoi lui? Que j'ai débarqué hier? Y'a qu'une seule chose que je sais, c'est que je suis né.

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2: C'est la nuit et c'est l'heure de l'atelier sonore. Les 25 et 26 octobre 2014, dans le Tarn, sur la commune de Lisle-sur-Tarn, le mouvement de contestation contre le projet de barrage de Sivens organisait une manifestation pacifiste. Plusieurs milliers de personnes s'étaient rassemblées au testé pour s'opposer à la construction du barrage. Des conférences, des débats ont eu lieu ce week-end-là. Le 24 octobre, la veille, avant le début du rassemblement, la préfecture décide d'évacuer le chantier ainsi que tout le matériel de la construction du barrage. Seul, à côté d'une cabane de chantier, un générateur électrique équipé de projecteurs reste sur place. Dans la nuit du 24 au 25, un groupe d'une trentaine de personnes, dit-on, incendie cette cabane et ce générateur. Comme pour saboter ce qui paraît inéluctable, et ce, malgré les divers recours et avis défavorables au projet de barrage. Sur la zone, quelques centaines de mètres séparent la zone de travaux du lieu de festival. Nous vous proposons de suivre un instantané de prise de son en allant contre le vent.
3: Bah, la musique, c'est pas Thierry Carsenac, c'est pas DJ Carsenac ce soir.
4: DJ Cars.
3: C'est pas non plus la CACG Café Réprog, je crois. Ce soir, c'est plutôt autogestion.

0: 4 heures de marche.
1: Nous arrivons vers le sound system Reggae Roots.
0: Reggae Roots.
1: De la ZAD. Oh, un beau système.
0: Très beau système pyramidal. Et là, je sature. Je vais devoir baisser un petit peu.
1: Ah, c'est vraiment au bout que ça rentre.
0: Ah, c'est vraiment...

0: mains comme comme dans ce genre, tu peux choisir ton ambiance, lacrymo ou alors le suite. Allez, on y va. Alors qu'on entend un petit groupe, un groupe électrogène,
1: un peu Gégène.
0: Celui-là c'est Gégène.
1: Ouais.
0: Donc il nous offre ce son reggae ce soir. Voilà. C'est pas encore du solaire puisqu'il fait nuit ce soir en plus de toute façon. Ça maintenant dans la végétation.
1: On a plus le coucou de bois.
0: On rejoint la route, hein. Il y a un petit feu encore. Là on arrive sur du bon labour là qui a bien retourné pendant sur terre, 50 cm à la terre et cailloux.
1: Bien labouré. Là, on est... c'est du gravat là, c'est bon. C'est chaud, hein.
0: Voilà. Donc zone humide, hein, on le rappelle. Hein.
1: Voilà.
0: Voilà. Notre checkpoint.
1: Pour le retour.
0: Agrémenté d'un petit feu aussi. Feu toujours bien maîtrisé à la scout quoi.
1: Voilà.
0: Plutôt scout, hein. Plutôt ça déborde pas, ça fait du bon feu. Ça
1: ne manque pas de bois. Hein.
0: Doucement.
1: Voilà. Là ça c'est pas dur. Effectivement.
2: C'est plus des rumeurs.
1: Hein ?
0: Non.
2: Non, maintenant c'est plus des rumeurs.
0: Et ils ont des gros spots aussi. Hein.
3: Et c'est
4: pour ça que, genre, quelqu'un, on est depuis le début, on se dit, c'était pas bon quoi.
3: Mais là, on n'a pas de bouclier.
5: Quand ils envoient leur phare, on aurait tous agenouillés. Comme ça, ils voient pas où on est. Ça leur permet de faire leur tir.
6: Bah ouais, là, quand ils éclairent, c'est pour voir s'il y a plus à droite que plus à gauche, quoi. Et tu vois, le prochain tir... Ah, ils envoient les véhicules. Sans lumière. J'y crois pas. Putain, il y a du chemin de là-bas, ici. Hein. Toi, tu prends que le son?
7: Ouais.
6: Putain, les détonantes... ils visent aussi mal avec les détonantes qu'avec les autres. C'est les déflagrantes, faut faire gaffe. Tu sais, les antidispersions.
7: Ouais.
6: Putain, celle-là, ils envoient tout. Le gaz, le plomb et le choc.
7: Oh, ils vont pas oser commencer le week-end comme ça, peut-être.
6: Non, ils vont pas venir en nombre.
8: Résistance !
6: D'habitude, moi, je suis plutôt combat ou médic. Là, on est tous partis les mains dans les poches, il n'y a aucun médic. S'ils chargent, on n'a même pas les... Les sérums, enfin, il y en a 2-3 dans toute la bande, mais habituellement, il en faut du... Surtout le Malox. Le Malox, ça va... parce que pour les lacrymos qui te font pleurer les yeux, ça va, on a les sérums. Mais quand t'as la peau qui brûle, les mains, la peau et tout le reste, c'est qu'ils envoient le gaz sarin et le gaz moutarde. Et là, putain, il faut du Malox. Tu vois ce que c'est? C'est le même que tu mets dans l'estomac, mais on le dilue dans l'eau, on le met sur le visage,
7: ouais.
6: Et ben ça soulage la douleur tout de suite. Mais là, regarde, le nombre qu'on est, il n'y a pas un seul médic. Donc si vraiment ils venaient à charger... Nous, de l'autre côté, on fait comme d'habitude, c'est une résistance pacifique. Et en face, ils maintiennent le territoire, c'est-à-dire qu'ils attendent que les pompiers finissent leur boulot. Et après, ils reculeront gentiment, normalement. C'est rare la nuit qu'ils reçoivent l'ordre de charger. Ça veut dire qu'il faut réveiller à la caserne une dizaine de mecs, enfin une dizaine de camions en charger 70 personnes. Ils l'ont jamais fait jusqu'à maintenant la nuit. Mais enfin, on peut les faire confiance pour innover dans tous les sens. Ils sont déjà venus une fois en pleine nuit, ils ont débarqué de l'autre côté de Barat vers Métairie. Ils étaient quand même 8 camions. Mais ils ont été ridicules, ils étaient obligés de faire demi-tour sur place, vu qu'il y avait un fossé et qu'ils ne pouvaient plus avancer. Quoi. Moi, je vois par rapport à la foule qu'on est des fois le lundi, le mardi. Ah, il y en a un qui appelle, non ?
8: Barat, accueil Barat, si vous pouvez réouvrir le parking pour la métairie, là, parce que, à mon avis, c'est bloqué. L'accueil 1.
6: Ben ouais, de toute façon, ça sera toujours ouvert à Barat pour l'instant. Hein. Là, il y aura les journalistes, il y aura les télés, il y aura les trucs. Forcément, il n'y aura pas les flics, quoi. Ils y seront, mais infiltrés en civil, comme tout le monde, et puis ils vont se balader, mais ils n'auront pas d'énormes renseignements sur ce qui se passera le lundi. Quoi. Ouais. Nous, on est obligés d'improviser tous les lundis matins. On s'adapte à leur méthode. C'est vrai qu'en théorie, si eux, ils restent en méthode de pause, nous aussi, ça nous permet de continuer à construire et de s'enraciner à Métairy, pendant que, hélas, les travaux continuent, tu vois. Ils peuvent recevoir des ordres complètement contradictoires, des fois. Puis quand ils en ont marre, ils envoient les barjots. On les connaît, c'est les fonds de raclure de commissariat, les fonds de gendarmerie, c'est les mecs qui n'ont même pas passé l'examen de GM. Et eux, c'est vraiment des tarés total. On les a eu un ou deux matins, oh là là, tu vois la différence. Ils n'ont aucune discipline, aucun respect, ils s'en foutent, ils commencent à nous insulter avant même qu'on ait commencé le combat. C'est vraiment énorme leur méthode. Ils s'imaginent qu'on craint les autres brigades, ils ont formé Osiris. Osiris, c'est les brigades anti-zadistes, mais ils ne sont pas plus efficaces que les GIGN. Regarde le paquet qu'on est. Il faudrait vraiment une grosse lampe. Il a trouvé le passage.
9: Commencée dans un calme relatif, la manifestation évolue dans la nuit du 25 au 26 en affrontement. Le 26 octobre 2014, vers 2h du matin, un tir de grenade offensive tue Rémi Fraisse, un militant écologiste de 21 ans qui avait rejoint le mouvement dans l'après-midi. Les conséquences immédiates sont la suspension des travaux et l'interdiction définitive de l'usage des grenades offensives dans l'exercice, nous dit-on, du maintien de l'ordre. 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

0: Bonsoon, bonjour à toutes et à tous. Alors aujourd'hui, je reçois un des phares de Radio Albigès.
1: Oula.
0: Je reçois Claudio pour un livre qu'il a écrit il y a déjà quelques années. Ça remonte à quand, l'écriture de ce livre ?
1: La sortie du roman, c'est fin 2013. Après, on peut refaire son histoire, mais il y a donc eu un voyage en Égypte qui était même pas à l'origine, qui était un petit peu au milieu de l'idée, qui a eu lieu presque pendant la révolution égyptienne, donc début 2011. Et avant encore, il y avait eu une nouvelle qui portait l'idée première du roman. Donc oui, la révolte d'Albi, ça commence à faire un moment, en fait. Ouais.
0: Alors bon, le livre s'intitule effectivement « La révolte d'Albi » et il a pour sous-titre « Réfugié climatique, un futur possible ». Donc c'est un prospectiviste là qu'on reçoit aujourd'hui. C'est un auteur, conteur et en plus prospectiviste parce que tous les germes sont là de ce qu'il y a dans ce livre. Donc ce livre, il nous emporte vers les années 2056, 2059. C'est pas si loin que ça, c'est dans 40 ans.
1: Mais ça soulève à mon avis, en tout cas, des problèmes qui vont nous arriver dessus à la vitesse d'un tsunami pour causer le climat.
0: D'une grosse vague, oui. Justement, une grosse vague, il y en a une dans l'histoire, en Égypte.
1: Ben oui, puisqu'en fait, alors plus que prospectiviste, on va dire, je me place plus comme un écrivain.
0: Bien sûr, ouais, je plaisantais un peu, mais quand même.
1: D'anticipation, puisque c'est quand même ce genre que j'ai essayé d'aborder dans ce livre. Et donc effectivement, ça parle de changement climatique. Et évidemment, avec tout ce qui est montée des eaux, les villes côtières sont extrêmement menacées. Il y en a qui sont plus menacées que d'autres au vu des conditions géographiques dans lesquelles elles se trouvent. Et donc là, si j'ai parlé de l'Égypte, j'ai parlé plus précisément en fait de la ville d'Alexandrie, puisque en fait la moitié de la ville, c'est-à-dire 2 millions d'habitants sur 4, se situe en dessous du niveau de la mer et protégée par des murs et des digues vieilles et qui risquent effectivement du jour au lendemain de céder s'il y a une trop grosse vague qui arrive. Oui, ça pourrait très bien arriver après-demain.
0: Mmh. Alors, au début du livre, il y a toute une liste de remerciements. Et puis, il y a aussi un remerciement pour un financement du Centre National du Livre qui a permis un voyage pour préparer l'écriture de ce livre. Donc, tu es parti en Égypte.
1: Ben oui, puisque c'est un de mes principes d'écriture de ne jamais écrire sur les endroits où je ne suis pas allé pour voir vraiment ce qui se déroulait sur place. Et effectivement, il se trouve que je n'avais pas les ressources financières pour aller passer un bon moment en Égypte au moment où j'avais envie de me pencher sur cette histoire. Et effectivement, j'ai demandé une bourse au Centre National du Livre pour pouvoir aller en Égypte. Ce financement m'a été accordé. Du coup, j'ai pris mes billets d'avion et il se trouve que les hasards de l'histoire ont fait que, après avoir pris ces billets d'avion, la révolution s'est déclenchée en Égypte, et je n'ai pas modifié mes billets d'avion, et donc je suis allé en Égypte. Moubarak était tombé depuis 3 semaines. Autant dire que c'était encore un beau bordel, enfin c'est encore un beau bordel, mais ça l'était encore plus quand même à ce moment-là.
0: Et alors le séjour a duré combien de temps ?
1: Un peu moins d'un mois, 3 semaines et demie.
0: Et qu'est-ce que tu as vu, ressenti, découvert éventuellement pendant ce séjour ?
1: Déjà, c'était évidemment une situation assez extraordinaire au sens propre du terme. Il y a d'ailleurs quelques scènes que j'ai reprises pratiquement en telles quelles dans le livre, entre autres la visite du musée d'archéologie au Caire, qui normalement est un des musées les plus fréquentés au monde. Et là, comme le musée, en fait, géographiquement, il faut se rendre compte que c'est en gros à 500 mètres de la fameuse place Tahrir où avaient lieu toutes les manifs, tant que le musée était encerclé par l'armée, quoi. Et il fut allé au musée entre deux rangées de chars d'assaut, littéralement. Et on devait être peut-être une trentaine de personnes à l'intérieur de cet immense musée, et qui avait un petit peu comme il y a toujours 300 personnes devant la Joconde au Louvre. Là, normalement, il y a toujours 300 personnes devant le fameux masque d'or tout en camon, et là, j'étais seul devant.
0: Et alors, ça fait quel effet de se retrouver devant le masque de Toutankhamon dans ces conditions bon, si on en fait abstraction de tout ce qui se passe ailleurs, c'est quand même super de se retrouver tout seul face à lui. Ça fait quoi?
1: Ben, ça... En fait, en même temps, c'est assez fascinant, et en même temps, on est quand même à moitié en train de réfléchir justement à pourquoi on est là seul, c'est-à-dire que c'est quand même la guerre à l'extérieur.
0: Oui, bien sûr. Ouais.
1: Et en plus, comme c'était un vendredi, ça allait être donc après les grandes prières du vendredi encore un jour de grande manif, donc les rares visiteurs dont j'étais ont été sortis par l'armée du musée qui fermait plus tôt que prévu, en prévision de la grande manif. Quand on sort juste à côté, il y avait le grand immeuble du parti de Moubarak qui a été incendié, donc ça faisait des espèces de grand immeuble cramé à côté. Oui, voilà, c'était vraiment une situation globalement assez étrange à vivre.
0: Assez extraordinaire. Et du coup, pas possible de faire abstraction et de voir que ce masque pharaonique qui vient du...
1: Non, là, c'était assez... C'était un ensemble, en fait, d'émotions.
0: Ouais. Alors, dans le livre, il y a un personnage qui vient d'Égypte, en France, et plus précisément à Albi, puisque voilà, c'est un réfugié climatique, et il s'appelle Ahmed. Mmh. Est-ce que c'est quelqu'un que tu as rencontré là-bas?
1: Non. Non. En fait, j'ai créé, puisqu'il y a, on va dire, il y a 4, 5, ça dépend comment on envisage les choses, personnages principaux au livre, et 4 hommes et une femme. Et c'était mon idée structurelle sur le roman qui est que sur ces 4 hommes, il y ait un Français en France, un Français en Égypte, un Égyptien en Égypte, un Égyptien en France. Et donc Ahmed occupe le rôle de l'Égyptien en France. Mais non, il y a un personnage qui est le Français en France, on va dire, qui, pour les connaisseurs de la radio, peuvent éventuellement évoquer quelqu'un. Mais sinon, non, tout est entre guillemets imaginaire et des personnages créés à partir de plein de petits détails
0: Je me disais que peut-être c'était un personnage que tu avais fait, quelqu'un que tu avais rencontré là-bas qui s'était glissé dans les pages du livre, mais non, c'est une recomposition à partir de petits bouts. Alors justement, bon, une partie de l'histoire se déroule à Albi où des émigrés sont accueillis. Et ils atterrissent à Toulouse, hein, ils n'atterrissent pas à Albi, ils ne peuvent pas en fait atterrir à Albi, parce que l'aérodrome d'Albi qui existe aujourd'hui, il n'existe plus.
1: Eh ben non.
0: Suite au soulèvement de 2026, je crois, c'est ça?
1: Oh.
0: Quelle année il a eu lieu le soulèvement, Albi?
1: Il me semble que c'est
0: 2029.
1: Voilà. J'avais oublié cette grande date historique.
0: Cette grande date.
1: Oui, enfin, c'est un... J'imagine qu'il y a eu effectivement un soulèvement, non seulement Albi, mais on va dire un soulèvement national qui a maîtriser la guerre civile contre tous les soucis sociaux, en gros. Et j'en ai profité pour imaginer que la réponse à ce soulèvement, ça allait être l'instauration du revenu universel, qui est un sujet dont on entend de temps en temps causer, ici ou là, qu'on l'appelle le revenu universel, revenu d'existence aussi, et qui part du principe que tout habitant de la zone pays concerné aurait droit à un revenu minimal du simple fait de son existence. Alors c'est un grand débat, enfin grand nombre justement parce qu'il pourrait être plus important en ce moment. C'est une solution qui me paraît intéressante, mais évidemment qu'à ses avantages aussi. Hein, j'ai essayé de t'exprimer dans le livre quels pourraient être les avantages, mais les inconvénients aussi.
0: Alors justement, lui, son prénom, c'est comment là, celui qui Renaud, celui qui travaille pour la radio, mais pas dans les conditions d'aujourd'hui. Il n'est pas en studio comme nous. Là, enfin, la radio Albigès n'a plus son local.
1: Et non, mais elle existe encore.
0: Elle existe encore, oui.
1: Sous une autre incarnation, c'est-à-dire effectivement quelqu'un qui émet de chez lui, qui fait une... ce qu'on appelle déjà aujourd'hui en fait une web radio. Et c'est vrai que ça fait partie, on va dire, des avantages du revenu universel, c'est que si ce revenu universel était suffisant pour se loger et se nourrir même petitement, ben ça ouvre la voie à ce que un certain nombre de gens se consacrent à d'autres activités qu'ils auraient vraiment envie de faire ou qu'ils jugeraient utiles pour la société et dans le cas d'espèce une radio citoyenne comme les déjà Radio Albigès aujourd'hui évidemment.
0: Bah lui il est, enfin moi je l'ai, en le lisant je l'ai ressenti plus dans la clandestinité, c'est peut-être un peu fort, mais enfin, c'est un résistant quelque part, quoi.
1: Ben, c'est la grande frayeur qu'ont les institutions par rapport au revenu universel. C'est-à-dire que si on a de quoi vivre automatiquement et qu'on n'a plus besoin, c'est une expression qui m'a toujours énervé, de gagner sa vie alors que la vie, on l'a déjà, hein. si on n'a plus ça à s'occuper, ben on peut prendre le temps de réfléchir à certaines choses et d'agir en conséquence.
0: Et alors, qu'est-ce qui fait justement dans ce récit le fameux Renaud là quasi unique de la radio, lui, il décide d'inviter à un moment donné le fameux Égyptien qui arrive en France, dont parmi d'autres, hein, bien sûr, il invite Ahmed à la radio.
1: Voilà, parce que ces Égyptiens qui sont arrivés en France, puisqu'en fait, je fais supposer qu'après cette gigantesque inondation qui ravageait Alexandrie, c'était la France qui obtenait les gigantesques contrats de construction en échange de l'accueil d'un certain nombre de réfugiés climatiques égyptiens. Répartis dans diverses villes et entre autres un contingent à Albi. Et Renaud, il a très envie de savoir comment ça se passe vraiment pour ces gens qui sont arrivés. Et il trouve quelqu'un, Ahmed, qui est prêt à lui répondre.
0: Alors là, tu viens d'évoquer un point important aussi dans le livre, c'est la France, l'accueil des réfugiés. C'est pas par hasard, c'est parce qu'il y a des grosses entreprises qui vont s'occuper de la reconstruction de tout ce qui a été détruit. Et le Français qui est en Égypte, il y est justement pour ça.
1: Oui, c'est un ingénieur architecte et il est sur cet immense chantier.
0: Et il a un lien avec Albi.
1: Il a un lien avec Albi puisqu'il se trouve que c'est le fils de Renaud.
0: Donc il y a aussi, enfin, comme dans tous les livres, souvent, dans cette histoire, il y a plein de fils. Il y a aussi une histoire père-fils dans ce livre-là.
1: Oui, puisque c'est un des grands principes de la science-fiction, c'est qu'on peut imaginer tout ce qu'on veut, des vaisseaux spatiaux, des catastrophes climatiques, etc. Tout ce qu'on peut imaginer, ben, au bout du compte, ça arrive toujours à des êtres humains qui ont des émotions et des préoccupations d'êtres humains, la famille en étant une, évidemment, les relations familiales. Voilà, c'est pas. Dans l'ASF, les personnes neuves ne sont pas des simples coquilles sur lesquelles on met des idées qu'on a envie de développer. C'est des gens aussi qui ont une histoire, une vie.
0: Donc, toi, ce livre, tu le rangerais sur le rayonnage science-fiction?
1: Oui. Sous catégorie anticipation.
0: Anticipation, oui. Ouais. Ouais, c'est marrant parce que moi, je me suis dit. Pour moi, c'est vraiment de la prospective parce que. Tous les germes de ce qui est là-dedans en 2050, ils existent aujourd'hui.
1: Ben, oui,
0: donc c'est un peu, on part d'une situation qui est connue, celle d'aujourd'hui, et puis on se dit, ben, ça, si on le prolongeait sur une certaine tendance, ça sur une autre, voilà, on arrive à ce livre-là.
1: C'est vrai qu'on a une certaine tendance à ne pas voir l'anticipation ou la prospective comme faisant partie de la littérature de fiction, parce qu'on s'imagine tout. Pour l'ASF, ben oui, comme la guerre des étoiles. Et il y en a, effectivement, et la guerre des étoiles, si on va dire un autre sous-genre de l'ASF qui s'appelle le space opéra, où là, il y a les planètes, les vaisseaux, les guerres intergalactiques et tout ça, tout ça. Mais il y a aussi un autre genre qui s'appelle... Anticipation qu'a donné des chefs-d'œuvre absolument immenses. Moi, par exemple, comme on dit toujours le fameux jeu, si vous étiez sur une île déserte, quel livre prendriez-vous? Ben moi, c'est 1984 de George Orwell.
0: D'accord. Ouais, là aussi, c'est de l'anticipation ce qu'il a écrit, lui.
1: Ben oui. Et quand on regarde ce qui se passe maintenant, il avait, c'est plus larvé que ce qu'il croyait, que ce qu'il imaginait, mais il avait raison sur un grand nombre de points.
0: Ah oui, carrément. Bon, moi personnellement, je croise les doigts pour que ça reste un roman.
1: Ben, il y a deux facettes à la chose. Il y a le problème des réfugiés au sens global, on va dire, et là quand même aujourd'hui.
0: Sujet brûlant.
1: Et il y a le sujet du réchauffement climatique et donc du coup des réfugiés qui y vont avec, parce que ça commence à exister. Je crois que le terme réfugié climatique a été employé pour la première fois dans un rapport de l'ONU en 1985, donc ça fait quand même 30 ans qu'ils se disent que ça va merder un moment ou un autre. Et il y a quelques temps aussi, il y a même quelques mois, il y a un habitant de ces petits archipels polynésiens qui vont être les premiers États indépendants à être rayés de la carte.
0: Submergés,
1: quoi. Et ça, c'est même pas une hypothèse, quoi. On le sait, quoi.
0: Oui.
1: Il y a ces habitants qui a demandé l'asile, qui a demandé refuge à la Nouvelle-Zélande comme réfugié climatique. Et cette demande lui a été refusée au titre que comme le réfugié climatique n'est pas une notion légale en ce moment, on ne peut toujours être réfugié qu'au terme des conventions de Genève, c'est-à-dire être en danger de mort en son pays pour une raison ou une autre. Et la Cour de Nouvelle-Zélande qui a jugé a dit que le gouvernement de Kiribati, puisque c'est l'archipel en question, faisait tout ce qu'il pouvait pour répondre au problème et que donc cet homme n'était pas en danger de mort immédiat et qu'il pouvait rentrer chez lui. Donc en ce moment, on en est là, quoi, en fait. On sait que ça va

0: Bien. Toi, tu es conteur, on retrouve le conte a une place importante dans ce livre.
1: C'est vrai que j'aime beaucoup, et pas uniquement dans ce livre-là, dans un certain nombre de mes autres écrits. Quand j'en ai la possibilité, puisque je ne veux pas non plus forcer les choses, mais quand j'en ai la possibilité de faire intervenir les contes, puisqu'effectivement, je suis le conteur. Et je m'intéresse aux contes, entre autres, parce que c'est ces récits qui ont parfois 4000 ans. Et ben, si on les a encore aujourd'hui, c'est bien parce qu'ils ont un sens profond qui, séparément de toutes les circonstances spéciales, politiques, sociales qui changent au fil des siècles, ont vraiment, oui, signifient vraiment quelque chose de profond pour les hommes et peuvent donc faire écho à des situations actuelles.
0: Ouais, les contes sont intemporels,
1: Ah
0: sont
1: oui, en fait.
0: destinés aux hommes et sans date,
1: Voilà.
0: quoi.
1: On en revient à ce qu'on disait tout à l'heure, où j'invente des personnages qui, oui, ont une histoire, ont eu une vie avant que le livre commence, ont une famille, éventuellement des enfants, des problèmes familiaux, autre chose. Parce que, tout comme les contes sont intemporels, s'ils le sont, c'est parce qu'il y a des préoccupations humaines intemporelles qu'il faut bien prendre en compte aussi quand on raconte une histoire, même si c'est une histoire qui parle de politique.
0: Alors j'ai une autre question. Comme tu l'as dit, il y a cinq personnages principaux, quatre hommes et seulement une femme. Pourquoi?
1: Alors, c'est une question à laquelle je réponds souvent parce qu'il se trouve que je suis souvent interrogé par des femmes et c'est une question qui revient souvent. Et donc, en fait, la réponse, si tant est que c'en est une, j'étais en train de structurer mon histoire, donc comme je l'expliquais tout à l'heure avec ces quatre personnages qui se croisaient, français, égyptien, France, Égypte. Et à un moment, j'étais en train de réfléchir à mon scénario, et tout d'un coup, je me suis rendu compte que c'était, oui, quatre hommes. Et comme la structure était quand même assez avancée, je ne me suis pas vu changer un de ces personnages de sexe, ce qui quand même rechangerait un certain nombre de choses, j'avais quand même commencé à habiter ces personnages, et je ne me voyais plus faire un tel changement sur l'un ou l'autre d'entre eux. Mais du coup, ça m'a a posé souci aussi, et c'est là que le cinquième personnage arrive, pas une femme, un personnage qui est physiquement moins présent que les autres, mais qui, je trouve, plane pas mal au-dessus, même quand elle est absente. Et d'ailleurs, ce qui m'a fait très plaisir, c'est que j'ai beaucoup de lecteurs qui ont été frappés justement par ce cinquième personnage féminin. Voilà.
0: Ouais, merci pour la réponse. Alors, il y a une phrase que tu as prononcée. Voilà, j'habitais déjà tellement les personnages que c'était plus possible de les faire changer. Donc, pendant toute l'écriture du roman, l'écriture, elle s'est étalée sur combien de temps?
1: Donc, comme je l'ai dit, je suis allé en Égypte début 2011. Donc après, j'ai commencé à écrire. Le bouquin est sorti fin 2013. Alors évidemment, le temps qui sort,
0: Donc
1: évidemment,
0: un an et demi à peu
1: un an
0: près.
1: en gros, parce qu'évidemment, une fois que j'ai rendu le texte, il a l'éditeur l'accepte, même si l'éditeur, les éditions Libertaire, avait en fait lu la première moitié du livre et avait déjà fait une acceptation de principe. Ce qui fait que quand j'ai rendu la seconde moitié, c'était déjà, sauf surprise, prévu que ça sorte assez rapidement, mais quand même après, il faut toute la vie physique du livre, le maquettage, les corrections, l'impression, etc. Mais en gros, ça Oui, ça,

0: après une année, ouais.
1: Donc une année d'écriture, une année peut-être même un peu plus, parce que les personnages, ils avaient déjà germé dans ta tête. Donc une année pendant laquelle tu vis avec les personnages. Et comment ça se passe pour l'écrivain ? Voilà, le livre est fini. Et les personnages, qu'est-ce qu'ils deviennent ?
0: En fait, quand le livre lui-même est fini, après, quand on a rendu son texte à l'éditeur, on attend une chose, c'est qu'il commence à vivre pour quelqu'un d'autre que soi-même, c'est-à-dire qui est lecteur, parce que quand on est écrivain, on va dire raisonnablement professionnel, on n'écrit pas uniquement pour soi, même si évidemment ce besoin viscéral, on écrit pour être lu, quoi. Donc, quand on a fini d'écrire un texte, déjà on est content parce que c'est quand même quelque chose qui s'est fait, un truc qu'on a réussi à faire, quoi. C'est jamais sûr quand on écrit la première ligne qu'on va arriver au bout. En plus, dans le cas d'Espèce, c'était mon premier roman puisque je n'avais publié jusqu'à présent que des recueils de nouvelles. Donc, déjà, le fait de finir un roman, je me suis dit, oui, je peux. C'est quelque chose que je peux faire. J'ai aucune idée si je recommencerai un jour, si l'occasion se présentera. Peut-être que je vais revenir aux nouvelles et que je n'écrirai plus de roman, mais je sais que je peux, quoi. C'était ça. Et après, effectivement, on attend que le livre sorte, qu'il y ait des gens qui le lisent, puis qu'il y ait des réactions, qu'elles soient bonnes ou mauvaises, d'ailleurs, parce que réaction entièrement bonne, je me méfierais, ce serait presque étrange. Donc oui, et puis après, en général, on commence à avoir l'idée d'autres histoires qu'on écrit aussi, etc., etc.
1: Donc les personnages ont fait la place à d'autres.
0: Voilà.
1: Mm-hmm. Bon, merci beaucoup. Je pense qu'on va s'en tenir là. Merci beaucoup, Claudio, d'être venu pour parler du livre « La révolte d'Albi ». Réfugiés climatiques, un futur possible. Donc, c'est un livre qui est paru en 2013 aux éditions Libertaire.
0: Absolument.
1: C'est bien ça. Eh bien, merci beaucoup. Et
0: merci à toi.
1: Et à l'COP Québec.
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2: Je suis rue de Rémusat, à quelques mètres de la place du Capitole, à Toulouse, et je me rends à la salle du Sénéchal, car nous sommes aujourd'hui jeudi, et le jeudi, il se passe quelque chose à 12h30 qui attire énormément de monde. Il est 11h30 et déjà, il y a beaucoup de gens dans la file d'attente devant la salle. Vous venez souvent ici ?
3: Oui, le plus souvent possible en fait. J'apprécie beaucoup cet espace. La programmation est très diversifiée et toujours de très grande qualité.
2: Vous connaissez les artistes qui sont invités aujourd'hui ? Ou vous venez comme ça ?
3: Absolument pas, j'adore. C'est un peu comme d'aller les bibliothèques, j'aime bien découvrir au hasard.
2: Comment vous expliquez ce succès ?
3: C'est un espace convivial, chaleureux. Et ça, je parle au nom des personnes qui ont peu de revenus. Cette sorte d'oxygène qui permet de garder encore un petit peu l'esprit au côté artistique et tout ça, c'est vraiment apprécié.
4: Alors le principe de la pause musicale, c'est de proposer une parenthèse diurne en musique, et je dirais même si possible en poésie musicale, c'est-à-dire un temps pour les urbains à part. Le principe, c'est entrer libre dans la limite des places disponibles. Alors on prend les 200 premiers arrivés.
2: Joël Saurin, vous êtes un ancien membre du groupe Zebda et vous êtes donc à l'origine de cette pause musicale. Comment elle est née ?
4: Avec Zebda, on était en tournée au Québec, à Québec, et l'organisateur du festival où on allait jouer le soir dans un grand espace avec plein de lumière, plein de sons, nous a dit à la fin de la balance qui se finissait vers midi, si vous voulez faire un mini-concert optionnel, c'est possible. On l'a fait. Je suis revenu avec à l'esprit l'idée de reproduire ça un jour à Toulouse. Car ce qu'on avait fait à midi et ce qu'on avait fait le soir n'avait rien à voir. Alors l'horaire y était pour beaucoup, les conditions, la décontraction généralisée, mais quand même l'écoute du public qui ne nous connaissait pas du tout. Même avec les mêmes chansons, on peut faire des choses radicalement différentes.
2: Qui sont les artistes, musiciens invités et comment vous les choisissez ?
4: Je tenais à l'éclectisme. Ça, c'est quelque chose qu'on reproduit maintenant depuis 18 ans. Je savais au moment où je créais ça que le vivier des musiciens toulousains était riche. Mais là, je l'ai vérifié, c'est vraiment énorme. Je n'ai pas de budget pour déplacer des musiciens. Donc, ce sont principalement des musiciens locaux, régionaux ou qui veulent jouer le jeu.
2: Donc, la pause musicale a encore de l'avenir devant elle.
4: Moi, je suis parti pour 40 ans, mais bon, l'avenir le dira.
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5: Comment tu t'appelles ? Il y a eu du théâtre au programme de Cajar, une pièce documentaire intergénérationnelle. Sur scène, des élèves de seconde du lycée de la Vinadi à Figeac et des résidents de l'EHPAD de Cajar. Alors on est allé voir de plus près l'histoire du montage de cette pièce. Et puis tant qu'on y était, on a rencontré les protagonistes initiateurs, financeurs et encadrants de cette aventure.
6: Jennifer Alario, je travaille à l'Astrolabe au service culturel du Grand Figeac, chargée de l'action culturelle au service spectacle vivant. Pour la saison 2025-2026, on accueille le Club Dramatique Théâtre, qui est une compagnie basée à Toulouse, dirigée par Mélanie Vessette et Simon Le Floch. La commande qui leur a été passée, c'était de créer vraiment un projet de médiation à destination de différents publics, partir sur une notion qui était le geste artistique comme rempart à l'isolement.
7: Je m'appelle Mélanie, je dirige la compagnie Le Club Dramatique, qui est la compagnie qui a été associée cette saison à l'Astrolabe à Figeac. Et dans le cadre de notre association, il a fallu proposer un projet de médiation culturelle. Et j'avais à cœur de travailler avec des personnes âgées, très âgées, avec lesquelles je n'avais jamais travaillé. J'avais déjà travaillé avec des jeunes, j'aime beaucoup travailler avec des jeunes et d'autres publics, mais je n'avais jamais travaillé avec des personnes très âgées. Et donc moi j'avais à cœur de partir d'eux et d'elles, et de travailler ce qu'on appelle une écriture de plateau. Ça veut dire qu'il n'y a pas de texte qui préexiste à la création. On se raconte des histoires, on écoute des témoignages, des récits de vie. Et à partir de ça, avec Julie Duchaussois, qui fait partie de la compagnie Jean Balcon et qui m'accompagnait sur cette aventure, on a écrit des textes pour eux et pour elles. Et l'idée, c'était de faire une pièce un peu ce qu'on appelle du théâtre documentaire. Donc on entend des morceaux de vie, de récits, de sons, et de les mettre ensemble sur un plateau. Des gens très jeunes et des gens très âgés. Et ça a été une rencontre vraiment formidable. Et je crois que pour tous les participants et participantes de ce projet, c'est une vraie aventure, parce que personne n'était jamais allé sur un plateau de théâtre. Donc on a beaucoup travaillé, et je crois qu'on est tous et toutes très fiers du résultat.
8: Ce numéro de 180 secondes a été réalisé par Antenne Doc Figeac pour l'Assemblée régionale des radios associatives dans le cadre d'un partenariat avec la région Occitanie-Pyrénées-Méditerranée.
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